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1: Bonjour, bienvenue sur le magazine d'actualité de Radio Cactus, actualité du Charolais Brionnais. Nous allons vous parler aujourd'hui de culture et de spectacle, et plus particulièrement de poésie. Bonjour Camille Mussillier, bonjour Jean-Claude Vassan.
2: Bonjour.
3: Bonjour.
1: Vous êtes respectivement responsable du service culture et tourisme et vice-président à la culture, tous les deux au sein de la communauté de communes Brionnais-Sud-Bourgogne. Et on se voit, j'ai envie de dire presque comme tous les ans, à la même époque, pour parler d'un événement bien installé maintenant, puisque c'est déjà la 11e édition, le festival Saperlipoète, qui porte bien son nom, qui tourne autour de la poésie sous toutes ses formes. On va rentrer dans quelques minutes dans le programme de cette nouvelle édition. Avant ça, j'ai envie de vous demander, qu'est-ce que vous retenez aujourd'hui de l'aventure Saperlipoète qui a commencé en 2015, si je ne me trompe pas. Alors, vous ne l'avez pas tous les deux connu depuis le début, mais il y a sans doute beaucoup de choses à dire déjà. Qu'est-ce qu'on peut dire aujourd'hui de Saperlipoète avant cette nouvelle édition ?
2: Bah, écoutez, moi, ce que je peux dire, puisque j'étais à l'origine, en 2015, du premier Saperlipoète, ce n'est pas l'étonnement, mais en tout cas le plaisir de constater que Saperlipoète est toujours là après 11 ans. Ce n'était pas véritablement... la foi que j'avais il y a maintenant 11 ans, c'est ça, si mon arithmétique est bonne. Alors j'en suis d'autant plus ravi que j'ai été absent des affaires, si je puis dire, la culture de la communauté de communes après la fusion, et que mon absence n'a pas empêché Saperlipoète de persévérer, grâce à, notamment, j'imagine, à Gaël qui a permis la poursuite de ce petit festival qui a grandi, qui s'est épanoui, qui s'est affirmé et qui rencontre aujourd'hui de plus en plus de spectateurs, grâce notamment évidemment à l'équipe culture autour de moi. J'ai la chance effectivement d'avoir autour de moi des gens imaginatifs, avec lesquels je crois qu'on a des affinités culturelles, mais peut-être pas que. Évidemment, je parle de Camille, je parle d'Antoinette et je parle d'autres personnes. Et puis je parle aussi, bien évidemment, des bénévoles qui aujourd'hui nous rejoignent. Grâce à cette équipe, Saperlipoète continue, prospère et s'adresse encore une fois avec un public de plus en plus nombreux et avec une variété de plus en plus grande des propositions. Voilà le bilan que je peux faire de ces 10 premières années avant d'entamer la 11e.
1: Camille, vous avez rejoint l'aventure en cours de route, si je puis dire. Quelle impression est-ce que vous avez eue en découvrant l'existence de ce festival ?
3: Eh bien, la première impression, c'était j'étais heureux de rejoindre ce festival, de me dire que voilà, il y avait quand même du spectacle qui venait au plus près des habitants. Et c'est vrai que cette philosophie qui est née dès le départ, c'est-à-dire d'emmener le spectacle vivant dans des villages où il n'y a pas forcément de lieu de théâtre, de danse, ça faisait c'était en tout cas une particularité de ce territoire. Et je pense que tous les territoires n'ont pas cette chance-là. Donc voilà, c'était une belle, c'était bien de rejoindre ça. Et ensuite, le festival a évolué. Forcément, les gens qui y travaillent ou qui l'accompagnent mettent un peu de leurs pattes. Donc, je crois qu'on a essayé de garder la philosophie de base et on a essayé de grandir, mais pas dans le sens où on veut être le plus grand ou le plus gros, mais en essayant d'aller encore plus loin chaque année, chaque édition. Par exemple, on est beaucoup plus au fur et à mesure, on est sorti des salles des fêtes. On s'est dit quand même, le Brionnais, c'est quand même joli aussi l'extérieur, il y a aussi des jolies églises. Donc qu'est-ce qu'on fait ? On n'est pas obligé d'être dans une salle des fêtes, on va se mettre dans un pré,
1: dans un stade de foot ?
3: Dans un stade de foot, ça c'est une première, hein. J'étais pas là sur les 5 premières éditions, mais il me semble pas qu'on ait déjà fait ça. Voilà, on essaye de trouver des lieux différents et je pense que ça c'est une belle avancée. Et autre chose que je voulais un peu souligner sur maintenant ces nouvelles éditions, c'est que On a une équipe de bénévoles qui nous a rejoints parce que c'était au départ des spectateurs qui ont trouvé l'ambiance sympa et puis qui nous ont dit est-ce qu'on peut vous apporter de l'aide. Et donc on a avancé et on est passé d'un bénévole une année à 10. Aujourd'hui on a une vingtaine. On est presque à en refuser tellement on nous demande et qu'après il faut aussi accompagner et gérer tout ça. Mais c'est vraiment une... Ça crée une bulle, justement, pendant le mois de mai. Une bulle qui est tellement agréable et tellement chouette, en tout cas, de voir à la fois cette équipe, mais à la fois les spectateurs, à la fois les artistes qui sont heureux d'être dans ce festival qui est un peu à part, je pense. Voilà.
1: Pour entrer dans les infos concrètes, donc Saperlipoète 11e édition, ça se passe du 7 au 17 mai. Ça commence le 7 mai à Saint-Germain-en-Brionnais. Et il y a un thème, alors j'ai cru comprendre tout à l'heure que vous aviez beaucoup envie d'en parler. Le thème cette année, c'est « Débeurdinons-nous ». Alors forcément, le premier spectacle est à Saint-Germain-en-Brionnais. On pense tout de suite au débeurdinoir, mais je crois que c'est un concept un petit peu plus large que cet objet curieux qu'on trouve d'ailleurs dans la bande dessinée que vous avez diffusé tout récemment. Débeurdinons-nous, qu'est-ce que ça veut dire dans le sens Saperlipoète ?
2: Alors, qu'est-ce que ça veut dire ? Je suis peut-être encore trop beurdin pour vous l'expliquer totalement, parce que je ne suis pas sûr de maîtriser totalement le concept, même si c'est une idée que j'ai lancée l'an dernier, je crois que c'était au mois de juillet ou mois d'août, en écrivant à Camille, à Antoinette et à Sylvie, en disant... J'aimerais bien qu'on travaille sur cet objet, voilà, mais pas sur l'objet lui-même, même si l'objet est intéressant, bien évidemment, mais ce qu'il peut représenter en matière de symbole. Voilà, beurdin, ne sommes-nous pas tous un peu beurdin ? Beurdin dans le sens où, pas idiot, pas véritablement idiot, simplement, on a chacun des vérités qui nous appartiennent, alors qu'il existe tellement d'autres vérités qu'il faut entendre. Voilà. Donc l'idée n'est pas d'apporter une vérité à des idiots, non. C'est de partager peut-être nos vérités, d'écouter les vérités des autres et d'avoir la curiosité d'aller voir les autres, de les écouter, de les voir, de les regarder, de les interroger et d'échanger.
1: Je précise quand même pour ceux qui n'auraient pas la ref, le débeurdinoir, c'est un objet en pierre qui se trouve dans l'église de Saint-Germain-en-Brionnais. Et la légende raconte, il y a un creux, que si on plonge sa tête dans ce trou, eh bien on est débeurdiné, on n'est plus beurdin. Donc voilà, ça fait partie du patrimoine et du folklore local et vous avez joué un petit peu là-dessus cette année.
2: Totalement là-dessus. Alors avec un risque quand même, c'est qu'il se dit aussi que la 10e personne qui passe récupère toutes les beurdineries des 9 précédents.
1: Ça va, c'est la 11e édition.
2: C'est la 11e édition, on l'a échappé belle.
1: Ouf. Camille, comment est-ce que vous définiriez ce thème ? Qu'est-ce que ça évoque pour vous ?
3: C'est vrai que quand Jean-Claude a évoqué ce thème, c'est vrai que c'est quand même un élément patrimonial important pour notre territoire, et je crois qu'il n'y a que 2 débeurdinoirs en France. C'était comment on joue avec justement sa signification, plus que l'objet en lui-même. Finalement, c'était tellement facile pour la culture de se dire ça peut pas faire de mal, ça peut nous faire justement imaginer, voir ailleurs, et donc comment on pouvait justement devenir un peu moins beurdin en essayant de s'ouvrir, de se rencontrer, d'être ensemble, grâce au spectacle vivant en tout cas.
1: Grâce à la poésie même, j'ai envie de dire, puisque Saperlipoète, alors si j'ai bien compté, c'est donc 13 dates, 15 spectacles, parce qu'il y a des dates où il y en a plusieurs. Il y a 13 communes, donc on voyage beaucoup. On voyage donc géographiquement, on essaye d'aller un petit peu sur les 4 coins du territoire et puis dans divers lieux dont vous nous avez parlé tout à l'heure. On a entendu parler d'un stade de foot. Je crois que ça se passe du côté de Chassigny-Soudun. Le 8 mai à 18h, il y aura une pièce de théâtre un peu footballistique à Chassigny. Il y a plein d'autres choses. Est-ce qu'on peut dresser un petit peu le portrait de... Alors, on ne va pas tout détailler. Il faut que les gens soient curieux. Il faut qu'ils se débeurdinent. Il faut qu'on vienne voir et qu'on assiste à tous ces spectacles. Moi, par exemple, j'avais envie de parler un petit peu du spectacle qui sera... Enfin, de la balade qui sera offerte par les collégiens de Chauffailles.
3: Eh bien, c'était vraiment très agréable puisque le collège Mermoz de Chauffailles nous a appelés après Saperlipoète l'année dernière en nous disant on aimerait bien faire monter un projet avec vous autour de la poésie. Et donc le projet s'est monté en lien avec d'abord l'équipe enseignante et puis après avec les élèves. Et donc toutes les classes du collège Mermoz ont, durant les 6 derniers mois, écrit des poèmes autour de leur ville. Ces poèmes, ensuite, ils vont aller l'écrire au Blanc de Meudon dans les rues de Chauffailles. Donc, il va y avoir des écritures, de la poésie partout dans les rues de Chauffailles. Et puis, ça a perdu poète. On a invité une des comédiennes, la comédienne qui va clôturer l'édition pour l'effet Barnum, qui est aussi metteur en scène. Elle est venue les accompagner, justement, un peu à mettre en voix cette balade. Parce que l'idée, c'est vraiment que les jeunes puissent, en tout cas, compter leur ville sur ce volet. Donc c'était vraiment un très beau projet et c'est super chouette de dire que le collège maintenant vient nous sonner à notre porte en nous disant bah, on voudrait faire quelque chose avec vous.
1: Alors, Saperlipoète, c'est la poésie, c'est en musique, c'est en danse, c'est en théâtre. Il y a beaucoup, beaucoup de choses différentes. Je pourrais en citer encore beaucoup. La poésie, je crois que M. Vassan nous avait dit l'année dernière que c'était un petit peu une prise de risque. Comment est-ce qu'on fait pour annihiler un petit peu cette prise de risque et aller au-devant quand même du public avec la poésie?
2: Cette prise de risque, elle est réelle. Mais en même temps, pour essayer de la contrer, bah, il faut faire en sorte que la poésie ne soit pas présentée comme étant ou représentée comme étant élitiste, mais à la portée de tout le monde, simple, plaisante, quelquefois drôle. Ça peut l'être. En tout cas, on fait en sorte que ce soit abordable par tous les publics. Donc voilà, c'est de cette façon-là. Et puis, en la faisant résonner par le spectacle, par le spectacle vivant, par l'émotion, par la convivialité, par le fait d'être ensemble. Voilà, la poésie, c'est... Je ne sais pas si ça se définit. Moi, je n'ai pas de définition de la poésie. J'aime la lire, je n'apprends pas par cœur, ça n'a aucun intérêt. J'aime la redécouvrir. Et puis, elle est en nous, la poésie, non?
1: Vous nous aviez donné l'année dernière une belle réponse, une belle définition de la poésie. J'ai envie de vous la poser à vous cette année, Camille. Qu'est-ce que vous mettez... Non, faites pas cette tête-là. Qu'est-ce que vous mettez derrière le mot poésie? Qu'est-ce que ça vous évoque?
3: En fait, je ne le limite pas forcément à ce que la première entrée, qui est le souvenir de l'école, du collège, et qui n'est pas forcément un bon souvenir pour tout le monde, où on nous forçait à apprendre des poèmes qu'on ne comprenait pas forcément. Là, l'idée de la poésie, c'est de voir où est le beau, où est le surprenant, où est le particulier. Et c'est vrai qu'on avait fait une édition autour de la danse et on s'était dit, bon, bah, est-ce que les gens vont comprendre la poésie dans la danse? Et c'est vraiment de se dire, bah, oui, dans le geste, dans le mouvement, on peut avoir de la poésie. Suivant ce qu'on... Alors c'est vrai que je pense à la beauté. Il n'y a pas que ça, parce que ça peut être aussi une poésie beaucoup plus noire, beaucoup plus grave. Mais voilà, pour moi, c'est tout ce qui fait vibrer et toute l'émotion qu'on peut avoir, mais chacun différemment en tout cas. Je pense qu'on peut tous se retrouver, et comme, en fait, ce n'est pas une grosse prise de risque de venir à Saperlipoète. Je sais qu'on a des gens qui viennent à toutes les dates, on retrouve un public qui pendant 10 jours nous accompagne sur toutes les dates, qui font le tour du secteur, mais qu'est-ce qu'on risque? De ne pas aimer, mais c'est bien de ne pas aimer. Ça permet d'échanger, ça permet de comprendre, ça permet de se dire, ben voilà, moi j'ai pas aimé ce spectacle pour telle et telle raison, ou j'ai pas compris, ou ben j'ai compris ça, mais l'autre a compris autre chose. Et je pense que c'est ça, et la poésie, elle va après jusqu'à l'échange entre les spectateurs, avec les comédiens, les artistes en général. Et puis, je pense qu'on est... C'est à peu près ça pour moi, tout ce qui est poésie.
2: Ça ressemble un petit peu, avec plus de mots peut-être, à ce que j'ai dit l'année dernière. Je crois qu'on est, il me semble, j'ai la prétention de penser qu'on est relativement proche dans nos visions, c'est-à-dire des propositions culturelles, de la politique culturelle et de l'action culturelle.
1: Politique, vous avez dit le mot, vous aviez déjà bien insisté l'année dernière, c'est vrai qu'on est dans un choix politique de porter un tel festival, une telle initiative. D'ailleurs, on a dit que c'était aussi 13 communes, c'est pas forcément que La Clète et Chauffailles, les deux communes les plus importantes du territoire, c'est des petits villages dans lesquels il n'y a pas forcément le reste de l'année d'autres événements culturels ou autres, on peut le dire, hein, ça apporte aussi de la vie dans les villages. Ça, c'est un aspect important, j'imagine, de votre choix de proposer cette offre culturelle.
2: Oui, c'est dans la base, les bases que j'ai pu décrire, oulala, en 2014, lorsque j'ai commencé ce premier mandat de vice-président délégué de la culture. C'était comment dire, une des priorités, c'est-à-dire que la culture, elle n'est pas réservée aux, aux grandes collectivités, dans les grandes communes, elle doit être partout présente, et si les gens ne viennent pas à la culture doit aller vers les gens, tout simplement. C'est aussi simple que ça. Alors, on a encore beaucoup de progrès à faire. Il y a encore un public qu'on ne touche pas, le boulot de ce mandat. J'espère qu'on va progresser dans cette direction. C'est de faire en sorte de toucher encore davantage de monde. Vraiment, on a aujourd'hui, je crois, des spectateurs fidèles, des gens qui nous suivent, comme l'a dit Camille, qui nous suivent de spectacle en spectacle, d'année en année. Voilà, l'idée maintenant, en tout cas le défi, c'est d'aller encore élargir ce cercle de personnes qui aujourd'hui sont un peu timides par rapport à la culture avec un grand C. La culture, certes avec un grand C, elle est avant tout populaire, elle doit être populaire.
1: Culture est populaire, elle doit l'être, et on peut quand même dire que vous êtes un territoire de culture depuis un an, parce que je crois que l'année dernière, c'était l'occasion d'inaugurer cette nouvelle appellation. Comment il a vécu ce label depuis un an? Est-ce que ça vous a ouvert des débouchés? Est-ce que ça vous a encore plus motivé? Est-ce qu'il y a des choses qui ont changé?
3: C'est toujours une belle reconnaissance pour le travail effectué, mais aussi pour la dynamique locale, puisque c'était forcément lié à la politique culturelle de la collectivité, mais aussi de tout ce qui s'est, voilà, tout ce qui se monte sur le territoire. Après, ça a donné peut-être un petit éclairage supplémentaire, mais voilà, c'est plutôt très valorisant, et ça donne forcément envie de toujours aller plus loin et de se dire que si ce qu'on met en place est remarqué, autant qu'on essaye de continuer d'être, au moins pour le territoire, les habitants, voilà.
1: Et je souligne aussi que l'action culturelle de Brionnet-Sud-Bourgogne, c'est aussi une école de musique sur deux sites différents, si je ne me trompe. Et puis des bibliothèques, il y en a 10. Oui, donc c'est quand même un réseau aussi bien étoffé qui est très animé. Je crois qu'il se passe pas mal de choses aussi un peu toute l'année avec des bénévoles et des agents de la communauté de communes. Donc tout ça, ça fait beaucoup de monde. En plus de ce comité, on va dire, de programmation et d'organisation de Saperlipouette, vous avez créé voilà, une belle communauté culturelle sur votre territoire.
2: Écoutez, je l'espère. Vous avez raison de citer l'école de musique et le réseau de bibliothèques, parce que certes, Saperlipouette, une fois par an, fait ressortir l'action culturelle de la communauté de communes, mais n'oublions pas ce qui se passe au quotidien dans nos lieux de culture, que sont ces 10 bibliothèques, alors 2 médiathèques dans les centres principaux, mais aussi les 8 autres dans des communes plus à la population plus réduite. Et vous avez raison, c'est aussi un réseau de bénévoles qui sont là gratuitement, juste pour offrir du temps, de la disponibilité, de l'envie aux gens qui veulent bien leur rendre visite. Et ça, c'est à saluer très fort. Et je n'oublie pas, évidemment, de rappeler la progression que fait l'école de musique à travers son équipe pédagogique et ses élèves depuis quelques années. D'année en année, on progresse. Et là aussi, je pense que ce qu'ils nous ont proposé aujourd'hui, et vous le verrez le 7 juin prochain à la Clète, mérite qu'on s'y intéresse et qu'on vienne le découvrir.
1: Rendez-vous est pris. La culture, peut-être pour conclure, et je sais qu'on aura l'occasion d'en reparler bientôt à l'antenne, c'est aussi des projets au long cours. Je vois juste derrière vous afficher cette belle couverture de la bande dessinée Un été au cœur du Brionnet, qui vient de sortir, alors en exclusivité pour les visiteurs du Salon du Livre de la Clète, qui a eu lieu il y a quelques jours, et qui sera diffusée dans les prochains jours, cette bande dessinée qui est le fruit d'un travail collectif de 2 ans, je crois, en collaboration avec un scénariste et un illustrateur, pour restituer le folklore local, l'histoire locale, les anecdotes et tout ce que partagent les Brionnais. Voilà, donc c'est tout ça aussi la culture, c'est un peu le vivre ensemble.
2: Alors c'est le vivre ensemble, c'est les témoignages territoires, mais c'est aussi la volonté que les habitants des territoires, s'ils en ont envie, ne soient pas simplement des spectateurs, mais ils soient des acteurs de la politique culturelle de la communauté de communes, des acteurs et des auteurs. Ils en apportent la preuve avec cette BD qui a été le fruit, effectivement, comme vous l'avez dit, de 2 ans de travail sous la conduite de Camille, qui en a eu aussi l'idée, accompagnée par Antoinette. Et je les salue tous les deux pour leur constance, leur implication et la qualité de cette action menée au cours de ces 2 années.
1: Bien. Je pense que tout ça, c'est une belle invitation à venir se débordiner en Brionnet-Sud-Bourgogne. Le premier spectacle de ce festival Saperlipoète, ce sera le jeudi 7 mai à 19h à l'église de Saint-Germain-en-Brionnais avec un concert dessiné. Je ne vous en dis pas plus, il faut être curieux. Donc n'hésitez pas à venir pousser les portes de ces 15 spectacles. Il y en a 15 du 7 mai au 17 mai. On ne l'a pas dit, mais ils sont tous gratuits. Donc ça, c'est aussi quelque chose de très important. Vous pourrez trouver le programme complet sur le site de l'Office de tourisme Sud-Brionnais. Puis vous verrez des pliants qui sont un peu flashy, un peu jaunes, un petit peu partout, avec un joli coquelicot en première page. Donc voilà, si vous le voyez, prenez-le et consultez-le. Et surtout, voilà, ne loupez pas cette 11e édition de Saperlipoète. Est-ce qu'on finirait pas avec un peu de poésie? Est-ce que vous avez en tête un petit texte, un petit extrait, quelque chose, ou même un auteur, une citation? Non?
2: Jamais. Je n'ai rien en réserve, je suis désolé. Non, jamais.
1: Bon, bah tant pis, on viendra voir les spectacles. Alors, Camille, peut-être?
3: Bah non, c'est dur, on n'est pas là pour être les artistes. Les artistes, on leur laisse la place et la poésie. Et je pense que c'est eux qu'il faut venir voir. Après, je voulais juste ajouter, il y a quand même quelques nouveautés cette année. On n'avait jamais reçu, et ça fera plaisir à mon vice-président, de spectacles de marionnettes. Et on a deux spectacles de marionnettes, et c'est des marionnettes, c'est des spectacles, c'est pas pour enfants, hein, c'est vraiment de la marionnette, et c'est une discipline artistique qu'on n'avait jamais reçue sur Saperlipoète. Et je pense que voilà, c'est aussi ça le charme de Saperli, c'est de découvrir des formes diverses de spectacles. Et voilà en tout cas une partie des nouveautés. Parce que... Mais en fait, faut venir voir et vous verrez. Vous verrez, vous ne serez pas déçus.
1: Rappelez-nous le thème juste pour finir.
3: Des beurs dit non nous.
1: Voilà qui est dit. Merci beaucoup à tous les deux. Rendez-vous le 7 mai à Saint-Germain et puis encore plus tard pour d'autres aventures parce que j'ai noté qu'il y avait d'autres dates au début de l'été. Merci beaucoup à tous les deux et à très bientôt.
2: Merci, à bientôt sur le festival, bien sûr.
3: Merci Charlotte, à bientôt.

0: Bonne journée sur Radio Cactus, il est 8h et on retrouve tout de suite le journal international de RFI.
1: Il est 8h à Paris, 6h en temps universel, merci d'écouter RFI.
2: Andréane Mélard.
1: Et bonjour Gaëtan Plenel.
3: Bonjour Andréane, bonjour à tous.
1: On est à Téhéran dès le début de ce journal.
3: Pour revenir avec notre correspondant sur cette journée de tension et de violence hier dans le détroit d'Ormuz bloqué par l'Iran, les Américains ont lancé là-bas une opération pour escorter les navires et ça a donné lieu à des échanges de tirs. On est aussi à Gaza. Les habitants ont peur, ils ont l'impression que les discussions de paix qui n'avancent pas pourraient bien être synonymes de retour de la guerre entre Israël et le Hamas. À suivre également un sommet bilatéral UE-Arménie aujourd'hui à Yerevan. Une recrudescence des attaques de piraterie au large de la Somalie. Les députés français qui débattent depuis hier d'une nouvelle hausse budgétaire pour les armées. Et puis on sera au festival de jazz de Sainte-Lucie dans les Caraïbes, c'est jusqu'à dimanche.
1: Projet Liberté, jour 2, après une première journée particulièrement tendue.
3: L'armée américaine a lancé hier, dans le détroit d'Ormuz, cette opération militaire visant à escorter les bateaux dans ce passage bloqué par l'Iran. Ça aurait déjà permis, selon Washington, à deux bateaux marchands battant en pavillon américain de passer, notamment l'un du géant danois Maersk, qui le dit ce matin. Téhéran a démenti, ce n'était d'ailleurs pas l'unique démenti de la journée, il y en a eu plusieurs de part et d'autre, notamment sur le nombre ou la nature des bateaux qui ont été visés par des tirs. Ça reste en tout cas le premier vrai coup de chaud pour la trêve désormais très fragile en vigueur entre les deux pays, un coup de chaud aussi d'ailleurs pour les pays de la région puisque l'Arabie Saoudite a été visée par des missiles iraniens. Siavosh Ghazi, vous êtes à Téhéran, la tension monte, l'Iran tire mais n'enterre pas complètement l'éventualité d'un règlement diplomatique.
4: Abbas Al-Archi a déclaré sur le réseau X que les événements du détroit d'Ormuz montrent qu'une crise politique n'a pas de solution militaire. Grâce au Pakistan, les négociations avancent. Les États-Unis doivent être vigilants pour ne pas tomber de nouveau dans un piège tendu par les pays malveillants, tout comme les Émirats arabes unis. Le responsable politique des gardiens de la révolution a ajouté de son côté que le passage par le détroit d'Ormuz se fera seulement avec l'autorisation des gardiens. Dans la soirée, l'Iran a lancé une série d'attaques contre les Émirats, accusé de faire le jeu d'Israël dans la région, notamment contre les ports de Jabal Ali et Al-Fujairah. Les gardiens de la révolution ont affirmé que les Émirats étaient désormais encerclés et que la zone sous contrôle des gardiens de la révolution s'étendait désormais jusqu'à la partie est des Émirats, ce qui signifie que les Émirats arabes unis n'ont pas l'autorisation d'exporter du pétrole depuis le port d'Al-Fujairah sans l'autorisation de l'Iran. Téhéran a également démenti la destruction de 6 bateaux rapides des gardiens, comme cela a été dit par les Américains, en affirmant qu'en fait 2 bateaux de pêche avaient été détruits avec la mort de 5 civils. Siavosh Ghazi, Téhéran RFI.
3: Un demi-démenti aussi ce matin du côté de Séoul. Hier, Donald Trump assurait qu'un bateau sud-coréen avait été touché par des frappes. Il y a bien eu un incendie sur le navire, mais pas sûr que ce soit dû à une attaque, dit ce matin le gouvernement sud-coréen, qui n'écarte pas un simple accident de machinerie. Les Émirats arabes unis de leur côté, et non pas l'Arabie saoudite, comme je vous le disais juste avant, ont eux annoncé avoir été visés par plusieurs attaques iraniennes hier, notamment contre le site pétrolier de Fujairah. Le ministre américain des Finances, Scott Bessent, a dit espérer que cette opération militaire dans le détroit d'Ormuz réduise la pression sur les prix du pétrole. Des prix en baisse, c'est vrai, ce matin sur les bourses asiatiques, mais très légèrement et difficile pour l'instant d'y voir une véritable tendance durable. Et puis au Liban, l'autre front de cette guerre dans la région, malgré là encore une trêve censée être en vigueur, le Hezbollah a fait état d'affrontement hier avec les forces israéliennes dans le sud du pays. L'État hébreu qui bombarde la région tous les jours affirme que 2 de ses soldats ont été légèrement blessés. Je rappelle qu'Israël réclame toujours le désarmement du Hezbollah.
1: Le désarmement aussi du Hamas à Gaza.
3: Mais là-bas aussi, un cessez-le-feu est en vigueur, tout aussi fragile d'ailleurs, et toujours pas de phase 2 pour le plan de paix de Donald Trump. Au cœur des discussions donc entre les différentes parties au Caire, le désarmement du mouvement islamiste palestinien qui s'y refuse pour l'instant, pas tant qu'Israël occupera une partie de l'enclave. Alors les Gazaouis craignent de revivre l'horreur de la guerre. Reportage de Rami Al-Merari avec Frédéric Misselin à Jérusalem.
5: Presque 7 mois après le cessez-le-feu, les discussions sont dans l'impasse. Le Hamas n'accepte toujours pas de désarmer et Israël refuse de quitter le territoire qu'il occupe. La population gazaoui, elle, s'inquiète d'une reprise des hostilités, comme l'explique Bassam Saed, un notable du village d'Al-Moussadar.
3: Ces nouvelles inspirent la peur chez les Palestiniens. S'il y avait une nouvelle guerre ou de nouvelles manœuvres, la situation serait encore plus difficile. Gaza est déjà en crise, même sans guerre. Nous espérons que la direction du Hamas réexamine sérieusement la situation et revoit ses déclarations en fonction de l'intérêt de la population.
5: Pour Djihad Malaka, politologue à Gaza, le Hamas s'intéresse uniquement à son avenir, mais les Israéliens, eux, occupent de plus en plus de terrain.
2: Israël poursuivra son agression sous prétexte de désarmer le Hamas. J'appelle le Hamas à sortir et à dire à la population : nous n'avons pas d'armes, rien à désarmer. Où sont les armes aujourd'hui ? Regardez, les Israéliens étendent chaque jour un peu plus la ligne jaune. Ils occupent 60% du territoire et pas un seul coup de feu n'a été tiré depuis la bande de Gaza.
5: Des drones ont largué des tracts lundi sur plusieurs villes. Ils appellent les habitants à coopérer avec Israël contre le Hamas. Rami Almeghari dans la bande de Gaza, Frédéric Misselin, Jérusalem, RFI.
3: Et j'en profite pour vous rappeler que dans quelques minutes, vous entendrez notre grand invité de la rédaction, l'historien palestino-américain Rachid Raldi, professeur émérite à l'Université de Columbia à New York. Qu'il répondra aux questions d'Alice Roussard.
1: En Arménie, Gaëtan, un sommet peut en cacher un autre.
3: Hier, c'était celui de la CPE, la Communauté politique européenne à Yerevan. Et bien même ville, ce mardi, cette fois pour un sommet bilatéral UE-Arménie, en présence du Premier ministre arménien Nikol Pachidian. L'UE veut répondre aux nouvelles aspirations de l'Arménie à l'approche des élections législatives du mois prochain. Plus d'Occident, moins de Russie. Et Jacques Rupnik est professeur à Sciences Po et au Collège d'Europe à Bruges.
6: Je pense que ce qu'attendent les Européens, c'est de coordonner leur politique vis-à-vis du voisinage Est. Parce que la Russie a été historiquement le grand protecteur des Arméniens face à la Turquie. Elle ne remplit plus cette fonction depuis le conflit entre l'Arménie et l'Azerbaïdjan qui était soutenu par la Turquie, et cela a renforcé l'orientation européenne de l'Arménie qui attend bien sûr que les Européens, eux, contribuent à sa sécurité et aussi à son arrimage à l'Union européenne à terme.
3: Des propos recueillis par Julien Chavanne. En tout cas, ce sommet bilatéral plaît à Emmanuel Macron, pour qui ça va permettre d'améliorer, je cite, la connectivité de l'Arménie. Le président français qui achève aujourd'hui une visite d'État dans le pays. La Russie et l'Ukraine vont-elles respecter une trêve ? Les deux pays s'y engagent, mais pas pour la même date. C'est d'abord Moscou qui a dévoilé la sienne. Vendredi et samedi, les 8 et 9 mai, pour les commémorations de la Seconde Guerre mondiale, le Kremlin a menacé de lancer une frappe massive de missiles sur Kiev si cette trêve n'était pas respectée. Sauf que l'Ukraine annonce aussi ce matin décréter un cessez-le-feu, mais plutôt dès la nuit prochaine et sans donner d'ailleurs de date de fin. La paix ne peut attendre les défilés et les célébrations, dit le chef de la diplomatie ukrainienne. Une nouvelle casquette pour le chef de la junte malienne, Assimi Goïta, déjà président de la transition. Il est désormais également ministre de la Défense, succédant à Sadio Camara, tué au premier jour des attaques conjointes du JNIM et du FLA dans le pays. Depuis, les deux groupes djihadistes ont pris le contrôle de plusieurs villes et localités dans le nord du pays.
1: Les attaques de pirates se multiplient à nouveau au large de la Somalie et dans le golfe d'Aden.
3: Samedi, le pétrolier Eureka, qui naviguait sous pavillon togolais, a été détourné par des hommes armés au large des côtes du Yémen avant d'être dirigé vers les côtes somaliennes. Le mois dernier, déjà deux bateaux avaient été capturés, un autre attaqué. Et ce n'est a priori pas étranger au contexte international, puisque de nombreux navires, faute de pouvoir circuler dans le détroit d'Ormuz, sont forcément obligés de changer de cap, Clotilde Hazard.
7: Les capitaines des cargos et des pétroliers sont appelés à redoubler de vigilance sur cette route maritime très fréquentée. Sur de rapides frégates, des pirates somaliens armés sont susceptibles d'attaquer les navires pour prendre en otage leur équipage dans l'attente d'une rançon. Deux équipages de marins sont toujours retenus à l'heure actuelle. Selon Omar Mahmoud, analyste de l'International Crisis Group, ces réseaux criminels de piraterie n'ont jamais vraiment disparu et profitent des opportunités.
8: Fin 2023, début 2024, on a vu une recrudescence de la piraterie, puis les choses se sont un peu calmées début 2025. Il y a eu quelques incidents mineurs, mais rien de grave. Aujourd'hui, on assiste à nouveau à des incidents majeurs. Je pense que cela s'inscrit dans un contexte plus large lié à la situation géopolitique globale. Le blocus du détroit d'Ormuz et la guerre avec l'Iran ont déplacé une grande partie de la tension maritime dans cette région, plus au nord, et ils en tirent parti.
7: Les pirates sont organisés en clans dans le nord de la Somalie, dans la région du Puntland. Pour y faire face, les autorités du pays ont peu de moyens sécuritaires. Ils sont surtout déjà mobilisés contre les djihadistes Shebab et de l'État islamique qui sévissent dans la région. Après un pic en 2011, la piraterie somalienne avait fortement reculé grâce à la mise en place de forces navales internationales.
3: Clotilde Hazard.
1: Pendant ce temps, en France, et là non plus ce n'est pas étranger au contexte international, les députés débattent depuis hier d'une nouvelle hausse budgétaire pour les armées.
3: Oui, c'est en fait un projet d'actualisation de la loi de programmation militaire qui prévoit d'investir ce projet donc 36 milliards d'euros supplémentaires d'ici 2030, car le texte a déjà été voté, mais en 2023, or la guerre en Iran est passée par là, celle en Ukraine continue, d'où cette rallonge envisagée, Charlotte Thorien-Tomaka, pour atteindre les 436 milliards d'euros d'investissement budgétaire.
9: S'il ne prévoit pas de modifier le format des armées, le projet débattu dans l'hémicycle a vocation, je cite, à aller plus vite et frapper plus fort. Il met l'accent sur des postes d'investissement jugés nécessaires, à commencer par les munitions. Face à l'aggravation du contexte international, la ministre des Armées Catherine Vautrin a appelé les parlementaires à accélérer notre calendrier face à un monde qui se durcit et au retour de la force dans le règlement des conflits. Au-delà des chiffres, le texte suscite des inquiétudes. Il prévoit notamment la création d'un nouvel état d'alerte de sécurité nationale, un régime d'exception qui permettrait de s'affranchir de la séparation des pouvoirs ainsi que des règles de droit commun. Plusieurs associations, parmi lesquelles la Ligue des droits de l'homme, ont publié une tribune pour appeler les parlementaires à rejeter ce dispositif. Le texte prévoit également la création d'un service national fondé sur le volontariat et vise un objectif de 80 000 réservistes en 2030. Un vote solennel est prévu le 12 mai à l'Assemblée. Le projet de loi est ensuite attendu dans l'hémicycle du Sénat à partir du 2 juin.
3: Charlotte Thorien-Tomaka du service politique. Mais il n'y a pas que les armes dans la vie, heureusement. Il y a la musique aussi avec la 34e édition du Festival de Jazz de Sainte-Lucie. Ça a commencé fin avril et ça se poursuit jusqu'à dimanche sur cette petite île anglophone des Caraïbes. Une quarantaine de groupes ont fait le déplacement cette année, venus du monde entier. José Marinho est notre envoyé spécial sur place.
10: Rihanna, Herbie Hancock, Amy Winehouse, tous ont joué à Sainte-Lucie, véritable paradis sur terre, baigné d'eau limpide et à la nature exubérante. 34 ans de festival et la même ambition, transformer la petite île en carrefour musical mondial. Seul pays au monde à porter un nom féminin, Sainte-Lucie prolonge sa singularité jusqu'à la Seine, nichée entre deux cônes volcaniques. Un décor spectaculaire pour des artistes à sa hauteur, Thames, nigériane et star de l'Afrobeats, et Beverly Knight, grande voix britannique de la soul. Mais cette année, le reggae s'impose dans l'ancienne colonie anglaise avec Skip Marley et Capleton, disciple de Bob Marley. La programmation 2026 est à l'image de Sainte-Lucie, métissée. Plus de 80% de sa population est d'ascendance afro-caribéenne. Les organisateurs en font une fierté, sans renoncer à la carte postale, la musique comme cap et le tourisme toujours en ligne de mire. José Marinho, Sainte-Lucie, RFI.
3: Il est 8h13 à Paris.
1: Merci à vous Gaëtan Plenet, 8h13. L'heure du journal des sports, Antoine Grenier, on parle de foot et de la première demi-finale retour de la Ligue des Champions.
11: Pour le spectaculaire, il faudra sûrement attendre demain avec Bayern Munich-PSG, mais en attendant, la confrontation de ce mardi n'en est pas moins intéressante. Arsenal accueille l'Atlético de Madrid. Le match aller avait été disputé, conclu sur un nul un partout. Un pénalty de Julian Alvarez, contraint de Victor Gyökeres pour les londoniens. Le Suédois, auteur de 5 buts cette saison dans la compétition, sera sans doute titulaire à l'Emirates et il se méfie des Colchoneros.
12: Je pense que ça va être un match difficile, comme ça l'a été d'ailleurs à Madrid. L'Atlético, c'est une excellente équipe. Les Colchoneros ont beaucoup de qualité en attaque. Ils ont été très dangereux dans ce domaine au match aller. Donc bien évidemment, on doit être vigilant et puis oui, faire ce qu'on sait faire, se rapprocher du but comme on le peut quand on a le ballon.
11: Arsenal-Atlético, coup d'envoi 19h, temps universel.
1: Arsenal qui abordera cette demi-finale un peu plus détendue grâce au faux pas de Manchester City hier.
11: Les City Citizens ont encaissé 3 buts en moins d'un quart d'heure sur la pelouse d'Everton avant d'égaliser au bout du temps additionnel. 3-3, score final. Sérieux contre-coup dans la course au titre face aux Gunners. Arsenal compte ce matin 5 points d'avance sur City, mais Pep Guardiola, l'entraîneur des Mancuniens, veut continuer à espérer.
13: Mieux vaut un point que rien du tout. On aurait préféré gagner, mais on avait besoin de ce point. Vu le niveau de l'adversaire et son jeu incroyablement agressif, on était là, on était serein. La première mi-temps a été exceptionnelle, mais en seconde mi-temps, ils ont haussé leur niveau de jeu. On a concédé le premier but sur un corner qui n'en était pas un. Après ça, le match s'est ouvert, ils ont pu se créer des occasions en contre-attaque. On a pris l'ascendant pour marquer un deuxième but incroyable. Le troisième était exceptionnel. On prend donc un point. C'était entre nos mains, comme c'était entre
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Bonjour, bienvenue dans le Croc Ciné. Nous sommes mardi 5 mai et voici les films à l'affiche dans vos salles aujourd'hui. Au cinéma Léal de Charlieu, à 18h, Pour le meilleur et La petite graine. À 20h30, Michael et Juste une illusion. Au cinéma Le Tivoli de Charolles, à 20h30, Juste une illusion et L'enfant du désert. Et voilà, c'est tout pour aujourd'hui. À très vite pour un prochain Croc Ciné. Ciao, ciao.

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1: Voilà. Et allez.

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1: Bonjour, exposition à Bourbon-Lancy intitulée « Moldavie, les Templiers » par Laurent Janin. Du 1er mai au 7 juin à l'espace Robert Cochet, entrée libre les lundis, vendredis, samedis, dimanches et jours fériés de 15h à 18h. Renseignements 03 85 89 23 23 ou bourbon-lancy.fr. L'ensemble Novavos et Mireille Bonnard-Perlin vous propose un concert intitulé Reverdi, le triomphe du printemps, chant et musique de la Renaissance. Dimanche 10 mai, en l'église d'Ygrande à 17h, entrée 12€, gratuit pour les moins de 12 ans, placement libre. Spectacle de cirque dans le jardin de la fabrique du Nouveau Monde à Ygrande, samedi 23 mai à 15h. L'école de cirque de Rouen présentera plusieurs numéros de cirque suivis du spectacle Théo de la compagnie, sauf cas particulier. Perché à plus de 9 mètres de haut, Théo, acrobate musicien, vous proposera un spectacle tout en hauteur, gratuit avec le soutien de la coopérative artistique des Microfolies. Les artisans embryonnais ainsi que leurs invités organisent leur exposition de métiers d'art de la Pentecôte 2026. Du 23 au 25 mai, au domaine des Laurentines à Saint-Laurent-en-Brionnais. Présence de 23 artisans d'art et d'une animation argile le samedi de 14h à 18h avec Sylvie Desverchères. Ouvert à tous. 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

Bonjour, bonjour, bienvenue dans le Croc Ciné. Nous sommes mardi 5 mai et voici les films à l'affiche dans vos salles aujourd'hui. Au cinéma Les Halles de Charlieu, à 18h, Pour le meilleur et La petite graine. À 20h30, Michael et Juste une illusion. Au cinéma Le Tivoli de Charolles, à 20h30, Juste une illusion et L'enfant du désert. Voilà, c'est tout pour aujourd'hui. À très vite pour un prochain Croc Ciné. Ciao, ciao.

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1: Bonjour, bienvenue sur le magazine d'actualité de Radio Cactus, actualité du Charolais Brionnais. Nous allons vous parler aujourd'hui de culture et de spectacle, et plus particulièrement de poésie. Bonjour Camille Mussillier, bonjour Jean-Claude Vassan.
2: Bonjour.
3: Bonjour.
1: Vous êtes respectivement responsable du service culture et tourisme et vice-président à la culture, tous les deux au sein de la communauté de communes Brionnais-Sud-Bourgogne. Et on se voit, j'ai envie de dire presque comme tous les ans, à la même époque, pour parler d'un événement bien installé maintenant, puisque c'est déjà la 11e édition, le festival Saperlipoète, qui porte bien son nom, qui tourne autour de la poésie sous toutes ses formes. On va rentrer dans quelques minutes dans le programme de cette nouvelle édition. Avant ça, j'ai envie de vous demander, qu'est-ce que vous retenez aujourd'hui de l'aventure Saperlipoète, qui a commencé en 2015, si je ne me trompe pas. Alors, vous ne l'avez pas tous les deux connu depuis le début, mais il y a sans doute beaucoup de choses à dire déjà. Qu'est-ce qu'on peut dire aujourd'hui de Saperlipoète avant cette nouvelle édition ?
2: Écoutez, moi, ce que je peux dire, puisque j'étais à l'origine, en 2015, du premier Saperlipoète, ce n'est pas l'étonnement, mais en tout cas le plaisir de constater que Saperlipoète est toujours là après 11 ans. Ce n'était pas véritablement... la foi que j'avais il y a maintenant 11 ans, c'est ça, si mon arithmétique est bonne. Alors j'en suis d'autant plus ravi que j'ai été absent des affaires, si je puis dire, la culture de la communauté de communes après la fusion, et que mon absence n'a pas empêché Saperlipoète de persévérer, grâce à, notamment, j'imagine, à Gaël qui a permis la poursuite de ce petit festival qui a grandi, qui s'est épanoui, qui s'est affirmé et qui rencontre aujourd'hui de plus en plus de spectateurs, grâce notamment évidemment à l'équipe culture autour de moi. J'ai la chance effectivement d'avoir autour de moi des gens imaginatifs, avec lesquels je crois qu'on a des affinités culturelles, mais peut-être pas que. Évidemment, je parle de Camille, je parle d'Antoinette et je parle d'autres personnes. Et grâce, et puis je parle aussi, bien évidemment, des bénévoles qui aujourd'hui nous rejoignent. Grâce à cette équipe, Saperlipoète continue, prospère et s'adresse encore une fois avec un public de plus en plus nombreux et avec une variété de plus en plus grande des propositions. Voilà le bilan que je peux faire de ces 10 premières années avant d'entamer la 11e.
1: Camille, vous avez rejoint l'aventure en cours de route, si je puis dire. Quelle impression est-ce que vous avez eue en découvrant l'existence de ce festival ?
3: Eh bien, la première impression, c'était que j'étais heureux de rejoindre ce festival, de me dire que voilà, il y avait quand même du spectacle qui venait au plus près des habitants. Et c'est vrai que cette philosophie qui est née dès le départ, c'est-à-dire d'emmener le spectacle vivant dans des villages où il n'y a pas forcément de lieu de théâtre, de danse, ça faisait c'était en tout cas une particularité de ce territoire. Et je pense que tous les territoires n'ont pas cette chance-là. Donc voilà, c'était une belle... c'était bien de rejoindre ça. Et ensuite... le festival a évolué, forcément les gens qui y travaillent ou qui l'accompagnent mettent un peu de leurs pattes, donc je crois qu'on a essayé de garder la philosophie de base et on a essayé de grandir, mais pas dans le sens où on veut être le plus grand ou le plus gros, mais en essayant d'aller encore plus loin chaque année, chaque édition. Par exemple, on est beaucoup plus au fur et à mesure, on est sorti des salles des fêtes. On s'est dit quand même, le Brionnais, c'est quand même joli aussi l'extérieur, il y a aussi des jolies églises. Donc qu'est-ce qu'on fait ? On n'est pas obligé d'être dans une salle des fêtes, on va se mettre dans un pré.
1: Dans un stade de foot ?
3: Dans un stade de foot, ça c'est une première. Hein. J'étais pas là sur les 5 premières éditions, mais il me semble pas qu'on ait déjà fait ça. Voilà, on essaye de trouver des lieux différents et je pense que ça c'est une belle avancée. Et autre chose que je voulais un peu souligner sur maintenant ces nouvelles éditions, c'est que On a une équipe de bénévoles qui nous a rejoints parce que c'était au départ des spectateurs qui ont trouvé l'ambiance sympa et puis qui nous ont dit est-ce qu'on peut vous apporter de l'aide. Et donc on a avancé et on est passé d'un bénévole une année à 10. Aujourd'hui on a une vingtaine. On est presque à en refuser tellement on nous demande et qu'après il faut aussi accompagner et gérer tout ça. Mais c'est vraiment une... Ça crée une bulle, justement, pendant le mois de mai. Une bulle qui est tellement agréable et tellement chouette, en tout cas, de voir à la fois cette équipe, mais à la fois les spectateurs, à la fois les artistes qui sont heureux d'être dans ce festival qui est un peu à part, je pense. Voilà.
1: Pour entrer dans les infos concrètes, donc Saperlipoète 11e édition, ça se passe du 7 au 17 mai. Ça commence le 7 mai à Saint-Germain-en-Brionnais. Et il y a un thème, alors j'ai cru comprendre tout à l'heure que vous aviez beaucoup envie d'en parler. Le thème cette année, c'est « Débeurdinons-nous ». Alors forcément, le premier spectacle est à Saint-Germain-en-Brionnais. On pense tout de suite au débeurdinoir, mais je crois que c'est un concept un petit peu plus large que cet objet curieux qu'on trouve d'ailleurs dans la bande dessinée que vous avez... diffusé tout récemment. Débeurdinons-nous, qu'est-ce que ça veut dire dans le sens Saperlipoète ?
2: Alors, qu'est-ce que ça veut dire ? Je suis peut-être encore trop beurdin pour vous l'expliquer totalement, parce que je ne suis pas sûr de maîtriser totalement le concept, même si c'est une idée que j'ai lancée l'an dernier, je crois que c'était au mois de juillet ou mois d'août, en écrivant à Camille, à Antoinette et à Sylvie, en disant... J'aimerais bien qu'on travaille sur cet objet, voilà. Mais pas sur l'objet lui-même, même si l'objet est intéressant, bien évidemment, mais ce qu'il peut représenter en matière de symbole. Voilà, beurdin, ne sommes-nous pas tous un peu beurdin ? Beurdin dans le sens où, pas idiot, pas véritablement idiot, simplement, on a chacun des vérités qui nous appartiennent, alors qu'il existe tellement d'autres vérités qu'il faut entendre. Voilà. Donc l'idée n'est pas d'apporter une vérité à des idiots, non. C'est de partager peut-être nos vérités, d'écouter les vérités des autres et d'avoir la curiosité d'aller voir les autres, de les écouter, de les voir, de les regarder, de les interroger et d'échanger.
1: Je précise quand même pour ceux qui n'auraient pas la ref, le débeurdinoir, c'est un objet en pierre qui se trouve dans l'église de Saint-Germain-en-Brionnais. Et la légende raconte, il y a un creux, que si on plonge sa tête dans ce trou, eh bien on est débeurdiné, on n'est plus beurdin. Donc voilà, ça fait partie du patrimoine et du folklore local et vous avez joué un petit peu là-dessus cette année.
2: Totalement là-dessus, alors avec un risque quand même, c'est qu'il se dit aussi que la 10e personne qui passe récupère toutes les beurdineries des 9 précédents.
1: Ça va, c'est la 11e édition.
2: C'est la 11e édition, on l'a échappé belle.
1: Ouf. Camille, comment est-ce que vous définiriez ce thème ? Qu'est-ce que ça évoque pour vous ?
3: Ben c'est vrai que quand Jean-Claude a évoqué ce thème, c'est vrai que c'est quand même un élément patrimonial important pour notre territoire, et je crois qu'il n'y a que 2 débeurdinoirs en France. C'était comment on joue avec justement sa signification, plus que l'objet en lui-même. Finalement, c'était tellement facile pour la culture de se dire, ben, ça peut pas faire de mal, ça peut nous faire justement imaginer, voir ailleurs, et donc comment on pouvait justement devenir un peu moins beurdin en essayant de s'ouvrir, de se rencontrer, d'être ensemble, grâce au spectacle vivant, en tout cas.
1: Grâce à la poésie même, j'ai envie de dire, puisque Saperlipoète, alors si j'ai bien compté, c'est donc 13 dates, 15 spectacles, parce qu'il y a des dates où il y en a plusieurs. Il y a 13 communes, donc on voyage beaucoup. On voyage donc géographiquement, on essaye d'aller un petit peu sur les 4 coins du territoire et puis dans divers lieux dont vous nous avez parlé tout à l'heure. On a entendu parler d'un stade de foot. Je crois que ça se passe du côté de Chassigny-Soudun. Le 8 mai à 18h, il y aura une pièce de théâtre un peu footballistique à Chassigny. Il y a plein d'autres choses. Est-ce qu'on peut dresser un petit peu le portrait de... Alors, on ne va pas tout détailler. Il faut que les gens soient curieux, il faut qu'ils se débeurdinent, il faut qu'on vienne voir et qu'on assiste à tous ces spectacles. Moi, par exemple, j'avais envie de parler un petit peu du spectacle qui sera, enfin de la balade qui sera offerte par les collégiens de Chauffailles.
3: Eh ben, c'était vraiment très agréable parce que le collège Mermoz de Chauffailles nous a appelé après Saperlipoète l'année dernière en nous disant on aimerait bien faire monter un projet avec vous autour de la poésie. Et donc le projet s'est monté en lien avec d'abord l'équipe enseignante et puis après avec les élèves. Et donc donc toutes les classes du collège Mermoz ont, durant les 6 derniers mois, écrit des poèmes autour de leur ville. Ces poèmes, ensuite, ils vont aller l'écrire au Blanc de Meudon dans les rues de Chauffaille. Donc il va y avoir des écritures, de la poésie partout dans les rues de Chauffaille. Et puis, ça perd les poètes. On a invité une des comédiennes, la comédienne qui va clôturer l'édition pour l'effet Barnum, qui est aussi metteur en scène. Elle est venue les accompagner justement un peu à mettre en voie cette balade, parce que l'idée, c'est vraiment que les jeunes puissent en tout cas compter leur ville sur ce volet. Donc c'était vraiment un très beau projet et c'est super chouette de dire que le collège maintenant vient nous sonner à notre porte en nous disant bah, on voudrait faire quelque chose avec vous.
1: Alors, Saperlipoète, c'est la poésie, c'est en musique, c'est en danse, c'est en théâtre. Il y a beaucoup, beaucoup de choses différentes. Je pourrais en citer encore beaucoup. La poésie, je crois que M. Vassan nous avait dit l'année dernière que c'était un petit peu une prise de risque. Comment est-ce qu'on fait pour annihiler un petit peu cette prise de risque et aller au-devant quand même du public avec la poésie?
2: Cette prise de risque, elle est réelle. Mais en même temps, pour essayer de la contrer, il faut faire en sorte que la poésie ne soit pas présentée comme étant ou représentée comme étant élitiste, mais à la portée de tout le monde, simple, plaisante, quelquefois drôle, ça peut l'être. En tout cas, on fait en sorte que ce soit abordable par tous les publics. Donc voilà, c'est de cette façon-là. Et puis, en la faisant résonner par le spectacle, par le spectacle vivant, par l'émotion, par la convivialité, par le fait d'être ensemble. Voilà, la poésie, c'est... Je ne sais pas si ça se définit. Moi, je n'ai pas de définition de la poésie. J'aime la lire, j'aime la lire, je ne l'apprends pas par cœur, ça n'a aucun intérêt. J'aime la redécouvrir. Et puis, elle est en nous, la poésie, non ?
1: Vous nous aviez donné l'année dernière une belle réponse, une belle définition de la poésie. J'ai envie de vous la poser à vous cette année, Camille. Qu'est-ce que vous mettez... Non, faites pas cette tête-là. Qu'est-ce que vous mettez derrière le mot poésie ? Qu'est-ce que ça vous évoque ?
3: En fait, je le limite pas forcément à ce que la première entrée, qui est le souvenir de l'école, du collège, et qui est pas forcément un bon souvenir pour tout le monde, où on nous forçait à apprendre des poèmes qu'on comprenait pas forcément. Là, l'idée de la poésie, c'est de voir où est le beau, où est le surprenant, où est le particulier. Et c'est vrai qu'on avait fait une édition autour de la danse et on s'était dit, est-ce que les gens vont comprendre la poésie dans la danse? Et c'est vraiment de se dire, oui, dans le geste, dans le mouvement, on peut avoir de la poésie. Suivant ce qu'on... Alors c'est vrai que je pense à la beauté. Il n'y a pas que ça, parce que ça peut être aussi une poésie beaucoup plus noire, beaucoup plus grave. Mais voilà, moi, pour moi, c'est tout ce qui fait vibrer et toute l'émotion qu'on peut avoir, mais chacun différemment, en tout cas. Je pense qu'on peut tous se retrouver. Et comme, en fait, ce n'est pas une grosse prise de risque de venir à Saperlipoète. On sait qu'on a des gens qui viennent à toutes les dates. On retrouve un public qui, pendant 10 jours, nous accompagne sur toutes les dates, qui font le tour du secteur. Mais qu'est-ce qu'on risque ? De ne pas aimer ? Mais c'est bien de ne pas aimer. Ça permet d'échanger, ça permet de comprendre, ça permet de se dire, voilà, moi j'ai pas aimé ce spectacle pour telle et telle raison, ou j'ai pas compris, ou j'ai compris ça, mais l'autre a compris autre chose. Et je pense que c'est ça, et la poésie, elle va après jusqu'à l'échange entre les spectateurs, avec les comédiens, les artistes en général. Et puis, je pense qu'on est... C'est à peu près ça pour moi, tout ce qui est poésie.
2: Ça ressemble un petit peu, avec plus de mots peut-être, à ce que j'ai dit l'année dernière. Je crois qu'on est, il me semble, j'ai la prétention de penser qu'on est relativement proche dans nos visions, c'est-à-dire des propositions culturelles, de la politique culturelle et de l'action culturelle.
1: Politique, vous avez dit le mot, vous aviez déjà bien insisté l'année dernière, c'est vrai qu'on est dans un choix politique de porter un tel festival, une telle initiative. D'ailleurs, on a dit que c'était aussi 13 communes, c'est pas forcément que La Clète et Chauffaille, les deux communes les plus importantes du territoire, c'est des petits villages dans lesquels il n'y a pas forcément le reste de l'année d'autres événements culturels ou autres, on peut le dire, hein, ça apporte aussi de la vie dans les villages. Ça, c'est un aspect important, j'imagine, de votre choix de proposer cette offre culturelle.
2: Oui, c'est dans la base, les bases que j'ai pu décrire, oulala, en 2014, lorsque j'ai commencé ce premier mandat de vice-président délégué à la culture. C'était une des priorités, c'est-à-dire que la culture, elle n'est pas réservée aux grandes collectivités, dans les grandes communes, elle doit être partout présente. Et si les gens ne viennent pas à la culture doit aller vers les gens, tout simplement. C'est aussi simple que ça. Alors, on a encore beaucoup de progrès à faire. Il y a encore un public qu'on ne touche pas, le boulot de ce mandat. J'espère qu'on va progresser dans cette direction, c'est de faire en sorte de toucher encore davantage de monde. Vraiment, on a aujourd'hui, je crois, des spectateurs fidèles, des gens qui nous suivent, comme l'a dit Camille, qui nous suivent de spectacle en spectacle, d'année en année. Voilà, l'idée maintenant, en tout cas le défi, c'est d'aller encore élargir ce cercle de personnes qui aujourd'hui sont un peu timides par rapport à la culture avec un grand C. La culture, certes avec un grand C, elle est avant tout populaire. Elle doit être populaire.
1: La culture est populaire, elle doit l'être. Et on peut quand même dire que vous êtes un territoire de culture depuis un an, parce que je crois que l'année dernière, c'était l'occasion d'inaugurer cette nouvelle appellation. Comment il a vécu ce label depuis un an? Est-ce que ça vous a ouvert des débouchés? Est-ce que ça vous a encore plus motivé? Est-ce qu'il y a des choses qui ont changé?
3: C'est toujours une belle reconnaissance pour le travail effectué, mais aussi pour la dynamique locale, puisque c'était forcément lié à la politique culturelle de la collectivité, mais aussi de tout ce qui s'est, tout ce qui se monte sur le territoire. Après, ça a donné peut-être un petit éclairage supplémentaire, mais voilà, c'est plutôt très valorisant et ça donne forcément envie de toujours aller plus loin et de se dire que si ce qu'on met en place est remarqué, autant qu'on essaye de continuer d'être au moins pour le territoire, les habitants, voilà.
1: Et je souligne aussi que l'action culturelle de Brionnet-Sud-Bourgogne, c'est aussi une école de musique sur deux sites différents, si je ne me trompe, et puis des bibliothèques, il y en a 10, oui. Donc c'est quand même un réseau aussi bien étoffé qui est très animé. Je crois qu'il se passe pas mal de choses aussi un peu toute l'année avec des bénévoles et des agents de la communauté de communes, donc tout ça, ça fait beaucoup de monde. En plus de ce comité, on va dire, de programmation et d'organisation de Saperlipoète, vous avez créé une belle communauté culturelle sur votre territoire.
2: Écoutez, je l'espère, vous avez raison de citer l'école de musique et le réseau de bibliothèques, parce que certes, Saperlipoète, une fois par an, fait ressortir l'action culturelle de la communauté.

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1: Bonjour, exposition à Bourbon-Lancy intitulée « Moldavie, les Templiers » par Laurent Janin. Du 1er mai au 7 juin à l'espace Robert Cochet, entrée libre les lundis, vendredis, samedis, dimanches et jours fériés de 15h à 18h. Renseignement 03 85 89 23 23 ou bourbon-lancy.fr. L'ensemble Novavos et Mireille Bonnard-Perlin vous propose un concert intitulé Reverdi, le triomphe du printemps, chant et musique de la Renaissance. Dimanche 10 mai, en l'église d'Ygrande à 17h, entrée 12€, gratuit pour les moins de 12 ans, placement libre. Spectacle de cirque dans le jardin de la fabrique du Nouveau Monde à Ygrande, samedi 23 mai à 15h. L'école de cirque de Rouen présentera plusieurs numéros de cirque suivis du spectacle Théo de la compagnie, sauf cas particulier. Perché à plus de 9 mètres de haut, Théo, acrobate musicien, vous proposera un spectacle tout en hauteur, gratuit avec le soutien de la coopérative artistique des Microfolies. Les artisans embryonnais ainsi que leurs invités organisent leur exposition de métiers d'art de la Pentecôte 2026. Du 23 au 25 mai, au domaine des Laurentines à Saint-Laurent-en-Brionnais. Présence de 23 artisans d'art et d'une animation argile le samedi de 14h à 18h avec Sylvie Desverchères, ouvert à tous. 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
1: Bonjour, bienvenue sur le magazine d'actualité de Radio Cactus, actualité du Charolais Brionnais. Nous allons vous parler aujourd'hui de culture et de spectacle, et plus particulièrement de poésie. Bonjour Camille Mussillier, bonjour Jean-Claude Vassan.
2: Bonjour.
3: Bonjour.
1: Vous êtes respectivement responsable du service culture et tourisme et vice-président à la culture, tous les deux au sein de la communauté de communes Brionnais-Sud-Bourgogne. Et on se voit, j'ai envie de dire presque comme tous les ans, à la même époque, pour parler d'un événement bien installé maintenant, puisque c'est déjà la 11e édition, le festival Saperlipoète, qui porte bien son nom, qui tourne autour de la poésie sous toutes ses formes. On va rentrer dans quelques minutes dans le programme de cette nouvelle édition. Avant ça, j'ai envie de vous demander, qu'est-ce que vous retenez aujourd'hui de l'aventure Saperlipoète qui a commencé en 2015, si je ne me trompe pas. Alors, vous l'avez pas tous les deux connu depuis le début, mais il y a sans doute beaucoup de choses à dire déjà. Qu'est-ce qu'on peut dire aujourd'hui de Saperlipoète avant cette nouvelle édition ?
2: Bah, écoutez, moi, ce que je peux dire, puisque j'étais à l'origine, en 2015, du premier Saperlipoète, c'est pas l'étonnement, mais en tout cas le plaisir de constater que Saperlipoète est toujours là après 11 ans. C'était pas véritablement... la foi que j'avais il y a maintenant 11 ans, c'est ça, si mon arithmétique est bonne. Alors j'en suis d'autant plus ravi que j'ai été absent des affaires, si je puis dire, la culture de la communauté de communes après la fusion, et que mon absence n'a pas empêché Saperlipoète de persévérer, grâce à, notamment, j'imagine, à Gaël qui a permis la poursuite de ce petit festival qui a grandi, qui s'est épanoui, qui s'est affirmé et qui rencontre aujourd'hui de plus en plus de spectateurs, grâce notamment évidemment à l'équipe culture autour de moi. J'ai la chance effectivement d'avoir autour de moi des gens imaginatifs, avec lesquels je crois qu'on a des affinités culturelles, mais peut-être pas que. Évidemment, je parle de Camille, je parle d'Antoinette et je parle d'autres personnes. Et puis je parle aussi, bien évidemment, des bénévoles qui aujourd'hui nous rejoignent. Grâce à cette équipe, Saperlipoète continue, prospère et s'adresse encore une fois avec un public de plus en plus nombreux et avec une variété de plus en plus grande des propositions. Voilà le bilan que je peux faire de ces 10 premières années avant d'entamer la 11e.
1: Camille, vous avez rejoint l'aventure en cours de route, si je puis dire. Quelle impression est-ce que vous avez eue en découvrant l'existence de ce festival ?
3: Eh bien, la première impression, c'était j'étais heureux de rejoindre ce festival, de me dire que voilà, il y avait quand même du spectacle qui venait au plus près des habitants. Et c'est vrai que cette philosophie qui est née dès le départ, c'est-à-dire d'emmener le spectacle vivant dans des villages où il n'y a pas forcément de lieu de théâtre, de danse, c'était en tout cas une particularité de ce territoire. Et je pense que tous les territoires n'ont pas cette chance-là. Donc voilà, c'était une belle, c'était bien de rejoindre ça. Et ensuite, le festival a évolué. Forcément, les gens qui y travaillent ou qui l'accompagnent mettent un peu de leurs pattes. Donc, je crois qu'on a essayé de garder la philosophie de base et on a essayé de grandir, mais pas dans le sens où on veut être le plus grand ou le plus gros, mais en essayant d'aller encore plus loin chaque année, chaque édition. Par exemple, on est beaucoup plus au fur et à mesure, on est sorti des salles des fêtes. On s'est dit quand même, le Brionnais, c'est quand même joli aussi l'extérieur, il y a aussi des jolies églises. Donc qu'est-ce qu'on fait ? On n'est pas obligé d'être dans une salle des fêtes, on va se mettre dans un pré,
1: dans un stade de foot ?
3: Dans un stade de foot, ça c'est une première, hein. J'étais pas là sur les 5 premières éditions, mais il me semble pas qu'on ait déjà fait ça. Voilà, on essaye de trouver des lieux différents et je pense que ça c'est une belle avancée. Et autre chose que je voulais un peu souligner sur maintenant ces nouvelles éditions, c'est que on a une équipe de bénévoles qui nous a rejoints parce que c'était au départ des spectateurs qui ont trouvé l'ambiance sympa et puis qui nous ont dit est-ce qu'on peut vous apporter de l'aide. Et donc on a avancé et on est passé d'un bénévole une année à 10. Aujourd'hui on a une vingtaine. On est presque à en refuser tellement on nous demande et que après il faut aussi accompagner et gérer tout ça. Mais c'est vraiment une ça crée une bulle justement pendant le mois de mai, une bulle qui est tellement agréable et tellement chouette en tout cas de voir à la fois cette équipe mais à la fois les spectateurs, à la fois les artistes qui sont heureux d'être dans ce festival qui est un peu à part, je pense, voilà.
1: Pour entrer dans les infos concrètes, donc Saperlipoète 11e édition, ça se passe du 7 au 17 mai. Ça commence le 7 mai à Saint-Germain-en-Brionnais. Et il y a un thème, alors j'ai cru comprendre tout à l'heure que vous aviez beaucoup envie d'en parler. Le thème cette année, c'est « Débeurdinons-nous ». Alors forcément, le premier spectacle est à Saint-Germain-en-Brionnais. On pense tout de suite au débeurdinoir, mais je crois que c'est un concept un petit peu plus large que cet objet curieux qu'on trouve d'ailleurs dans la bande dessinée que vous avez diffusé tout récemment. Débeurdinons-nous, qu'est-ce que ça veut dire dans le sens Saperlipoète ?
2: Alors, qu'est-ce que ça veut dire ? Je suis peut-être encore trop beurdin pour vous l'expliquer totalement, parce que je ne suis pas sûr de maîtriser totalement le concept, même si c'est une idée que j'ai lancée l'an dernier, je crois que c'était au mois de juillet, au mois d'août, en écrivant à Camille, à Antoinette et à Sylvie, en disant... J'aimerais bien qu'on travaille sur cet objet, voilà, mais pas sur l'objet lui-même, même si l'objet est intéressant, bien évidemment, mais ce qu'il peut représenter en matière de symbole. Voilà, beurdin, ne sommes-nous pas tous un peu beurdin ? Beurdin dans le sens où, pas idiot, pas véritablement idiot, simplement, on a chacun des vérités qui nous appartiennent, alors qu'il existe tellement d'autres vérités qu'il faut entendre. Voilà. Donc l'idée n'est pas d'apporter une vérité à des idiots, non. C'est de partager peut-être nos vérités, d'écouter les vérités des autres et d'avoir la curiosité d'aller voir les autres, de les écouter, de les voir, de les regarder, de les interroger et d'échanger.
1: Je précise quand même pour ceux qui n'auraient pas la ref, le débeurdinoir, c'est un objet en pierre qui se trouve dans l'église de Saint-Germain-en-Brionnais. Et la légende raconte, il y a un creux, que si on plonge sa tête dans ce trou, eh bien on est débeurdiné, on n'est plus beurdin. Donc voilà, ça fait partie du patrimoine et du folklore local et vous avez joué un petit peu là-dessus cette année.
2: Totalement là-dessus. Alors avec un risque quand même, c'est qu'il se dit aussi que la 10e personne qui passe récupère toutes les beurdineries des 9 précédents.
1: Ça va, c'est la 11e édition.
2: C'est la 11e édition, on l'a échappé belle.
1: Ouf. Camille, comment est-ce que vous définiriez ce thème ? Qu'est-ce que ça évoque pour vous ?
3: Bah, c'est vrai que quand Jean-Claude a évoqué ce thème, c'est vrai que c'est quand même un élément patrimonial important pour notre territoire, et je crois qu'il n'y a que 2 débeurdinoirs en France. C'était comment on joue avec justement sa signification, plus que l'objet en lui-même. Finalement, c'était tellement facile pour la culture de se dire ben, ça peut pas faire de mal, ça peut nous faire justement imaginer, voir ailleurs, et donc comment on pouvait justement devenir un peu moins beurdin en essayant de s'ouvrir, de se rencontrer, d'être ensemble grâce au spectacle vivant, en tout cas.
1: Grâce à la poésie même, j'ai envie de dire, puisque Saperlipoète, alors si j'ai bien compté, c'est donc 13 dates, 15 spectacles, parce qu'il y a des dates où il y en a plusieurs. Il y a 13 communes, donc on voyage beaucoup. On voyage donc géographiquement, on essaye d'aller un petit peu sur les 4 coins du territoire et puis dans divers lieux dont vous nous avez parlé tout à l'heure. On a entendu parler d'un stade de foot. Je crois que ça se passe du côté de Chassigny-Soudun. Le 8 mai à 18h, il y aura une pièce de théâtre un peu footballistique à Chassigny. Il y a plein d'autres choses. Est-ce qu'on peut dresser un petit peu le portrait de... Alors, on ne va pas tout détailler. Il faut que les gens soient curieux. Il faut qu'ils se débeurdinent. Il faut qu'on vienne voir et qu'on assiste à tous ces spectacles. Moi, par exemple, j'avais envie de parler un petit peu du spectacle qui sera, enfin de la balade qui sera offerte par les collégiens de Chauffailles.
3: Eh ben, c'était vraiment très agréable puisque le collège Mermoz de Chauffailles nous a appelé après Saperlipoète l'année dernière en nous disant on aimerait bien faire monter un projet avec vous autour de la poésie. Et donc le projet s'est monté en lien avec d'abord l'équipe enseignante et puis après avec les élèves. Et donc toutes les classes du collège Mermoz ont, durant les 6 derniers mois, écrit des poèmes autour de leur ville. Ces poèmes ensuite, ils vont aller l'écrire au Blanc de Meudon dans les rues de Chauffailles. Donc il va y avoir des écritures, de la poésie partout dans les rues de Chauffailles. Et puis, ça perd les poètes. On a invité une des comédiennes, la comédienne qui va clôturer l'édition pour l'effet Barnum, qui est aussi metteur en scène. Elle est venue les accompagner justement un peu à mettre en voix cette balade, parce que l'idée, c'est vraiment que les jeunes puissent en tout cas compter leur ville sur ce volet. Donc c'était vraiment un très beau projet et c'est super chouette de dire que le collège maintenant vient nous sonner à notre porte en nous disant ben, on voudrait faire quelque chose avec vous.
1: Alors, Saperlipoète, c'est la poésie, c'est en musique, c'est en danse, c'est en théâtre. Il y a beaucoup, beaucoup de choses différentes. Je pourrais en citer encore beaucoup. La poésie, je crois que M. Vassan nous avait dit l'année dernière que c'était un petit peu une prise de risque. Comment est-ce qu'on fait pour annihiler un petit peu cette prise de risque et aller au-devant quand même du public avec la poésie?
2: Cette prise de risque, elle est réelle. Mais en même temps, pour essayer de la contrer, bah, il faut faire en sorte que la poésie ne soit pas présentée comme étant ou représentée comme étant élitiste, mais à la portée de tout le monde, simple, plaisante, quelquefois drôle. Ça peut l'être. En tout cas, on fait en sorte que ce soit abordable par tous les publics. Donc voilà, c'est de cette façon-là. Et puis, en la faisant résonner par le spectacle, vivant, par l'émotion, par la convivialité, par le fait d'être ensemble. Voilà, la poésie, c'est... Je ne sais pas si ça se définit. Moi, je n'ai pas de définition de la poésie. J'aime la lire, j'aime l'art. J'aime la lire, je n'apprends pas par cœur, ça n'a aucun intérêt. J'aime la redécouvrir. Et puis, elle est en nous, la poésie, non ?
1: Vous nous aviez donné l'année dernière une belle réponse, une belle définition de la poésie. J'ai envie de vous la poser à vous cette année, Camille. Qu'est-ce que vous mettez... Non, faites pas cette tête-là. Qu'est-ce que vous mettez derrière le mot poésie ? Qu'est-ce que ça vous évoque ?
3: En fait, je ne le limite pas forcément à ce que la première entrée, qui est le souvenir de l'école, du collège, et qui n'est pas forcément un bon souvenir pour tout le monde, où on nous forçait à apprendre des poèmes qu'on ne comprenait pas forcément. Là, l'idée de la poésie, c'est de voir où est le beau, où est le surprenant, où est le particulier. Et c'est vrai qu'on avait fait une édition autour de la danse et on s'était dit, bon, est-ce que les gens vont comprendre la poésie dans la danse? Et c'est vraiment de se dire, oui, dans le geste, dans le mouvement, on peut avoir de la poésie. Suivant ce qu'on... Alors c'est vrai que je pense à la beauté. Pas que ça, parce que ça peut être aussi une poésie beaucoup plus noire, beaucoup plus grave. Mais voilà, pour moi, c'est tout ce qui fait vibrer et toute l'émotion qu'on peut avoir, mais chacun différemment en tout cas. Je pense qu'on peut tous se retrouver, et comme en fait c'est pas une grosse prise de risque de venir à Saperlipoète. On sait qu'on a des gens qui viennent à toutes les dates, on retrouve un public qui pendant 10 jours nous accompagne sur toutes les dates, qui font le tour du secteur. Mais qu'est-ce qu'on risque de pas aimer? Mais c'est bien de pas aimer. Ça permet d'échanger, ça permet de comprendre, ça permet de se dire, voilà, moi j'ai pas aimé ce spectacle pour telle et telle raison, ou j'ai pas compris, ou j'ai compris ça, mais l'autre a compris autre chose. Et je pense que c'est ça, et la poésie, elle va après jusqu'à l'échange entre les spectateurs, avec les comédiens, les artistes en général. Et puis, je pense qu'on est... C'est à peu près ça pour moi, tout ce qui est poésie.
2: Ça ressemble un petit peu, avec plus de mots peut-être, à ce que j'ai dit l'année dernière. Je crois qu'on est, il me semble, j'ai la prétention de penser qu'on est relativement proche dans nos visions, c'est-à-dire des propositions culturelles, de la politique culturelle et de l'action culturelle.
1: Politique, vous avez dit le mot, vous aviez déjà bien insisté l'année dernière, c'est vrai qu'on est dans un choix politique de porter un tel festival, une telle initiative. D'ailleurs, on a dit que c'était aussi 13 communes, c'est pas forcément que La Clète et Chauffailles, les deux communes les plus importantes du territoire, c'est des petits villages dans lesquels il n'y a pas forcément le reste de l'année d'autres événements culturels ou autres, on peut le dire, hein, ça apporte aussi de la vie dans les villages. Ça, c'est un aspect important, j'imagine, de votre choix de proposer cette offre culturelle.
2: Oui, c'est dans la base, les bases que j'ai pu décrire, oulala, en 2014, lorsque j'ai commencé ce premier mandat de vice-président délégué à la culture. C'était une des priorités, c'est-à-dire que la culture, elle n'est pas réservée aux grandes collectivités, dans les grandes communes, elle doit être partout présente. Et si les gens ne viennent pas à la culture doit aller vers les gens, tout simplement. C'est aussi simple que ça. Alors, on a encore beaucoup de progrès à faire. Il y a encore un public qu'on ne touche pas, le boulot de ce mandat. J'espère qu'on va progresser dans cette direction, c'est de faire en sorte de toucher encore davantage de monde. Vraiment, on a aujourd'hui, des spectateurs fidèles, des gens qui nous suivent, comme l'a dit Camille, qui nous suivent de spectacle en spectacle, d'année en année. Voilà, l'idée maintenant, en tout cas le défi, c'est d'aller encore élargir ce cercle de personnes qui aujourd'hui sont un peu timides par rapport à la culture avec un grand C. La culture, certes avec un grand C, elle est avant tout populaire. Elle doit être populaire.
1: Culture est populaire, elle doit l'être. Et on peut quand même dire que vous êtes un territoire de culture depuis un an, parce que je crois que l'année dernière, c'était l'occasion d'inaugurer cette nouvelle appellation. Comment il a vécu ce label depuis un an? Est-ce que ça vous a ouvert des débouchés? Est-ce que ça vous a encore plus motivé? Est-ce qu'il y a des choses qui ont changé?
3: C'est toujours une belle reconnaissance pour le travail effectué, mais aussi pour la dynamique locale, puisque c'était forcément lié à la politique culturelle de la collectivité, mais aussi de tout ce qui s'est, tout ce qui se monte sur le territoire. Après, ça a donné peut-être un petit éclairage supplémentaire, mais voilà, c'est plutôt très valorisant et ça donne forcément envie de toujours aller plus loin et de se dire que si ce qu'on met en place est remarqué, autant qu'on essaye de continuer d'être, au moins pour le territoire, les habitants, voilà.
1: Et je souligne aussi que l'action culturelle de Brionnet-Sud-Bourgogne, c'est aussi une école de musique sur deux sites différents, si je ne me trompe, et puis des bibliothèques, il y en a 10, oui. Donc c'est quand même un réseau aussi bien étoffé qui est très animé. Je crois qu'il se passe pas mal de choses aussi un peu toute l'année avec des bénévoles et des agents de la communauté de communes. Donc tout ça, ça fait beaucoup de monde. En plus de ce comité, on va dire, de programmation et d'organisation de Saperlipouette, vous avez créé une belle communauté culturelle sur votre territoire.
2: Je l'espère. Vous avez raison de citer l'école de musique et le réseau de bibliothèques, parce que certes, Saperlipouette, une fois par an, fait ressortir l'action culturelle de la communauté de communes, mais n'oublions pas ce qui se passe au quotidien dans nos lieux de culture, que sont ces 10 bibliothèques, alors 2 médiathèques dans les centres principaux, mais aussi les 8 autres dans des communes plus à la population plus réduite. Et vous avez raison, c'est aussi un réseau de bénévoles qui sont là gratuitement, juste pour offrir du temps, de la disponibilité, de l'envie aux gens qui veulent bien leur rendre visite. Et ça, c'est à saluer très fort. Et je n'oublie pas évidemment de rappeler la progression que fait l'école de musique à travers son équipe pédagogique et ses élèves depuis quelques années. D'année en année, on progresse. Et là aussi, je pense que ce qu'ils nous ont proposé aujourd'hui, et vous le verrez le 7 juin prochain à La Clette, mérite qu'on s'y intéresse et qu'on vienne le découvrir.
1: Rendez-vous est pris. La culture, peut-être pour conclure, et je sais qu'on aura l'occasion d'en reparler bientôt à l'antenne, c'est aussi des projets au long cours. Je vois juste derrière vous afficher cette belle couverture de la bande dessinée Un été au cœur du Brionnais, qui vient de sortir, alors en exclusivité pour les visiteurs du Salon du Livre de La Clette, qui a eu lieu il y a quelques jours, et qui sera diffusée dans les prochains jours, cette bande dessinée qui est le fruit d'un travail collectif de 2 ans, je crois, en collaboration avec un scénariste et un illustrateur, pour restituer le folklore local, l'histoire locale, les anecdotes et tout ce que partagent les Brionnais. Voilà, donc c'est tout ça aussi la culture, c'est un peu le vivre ensemble.
2: Alors c'est le vivre ensemble, c'est les témoignages territoires, mais c'est aussi la volonté que les habitants des territoires, s'ils en ont envie, ne soient pas simplement des spectateurs, mais ils soient des acteurs de la politique culturelle de la communauté de communes, des acteurs et des auteurs. Ils en apportent la preuve avec cette BD qui a été le fruit, effectivement, comme vous l'avez dit, de 2 ans de travail sous la conduite de Camille qui en a eu aussi l'idée, accompagnée par Antoinette. Et je les salue tous les deux pour leur constance, leur implication et la qualité de cette action menée au cours de ces 2 années.
1: Bien, je pense que tout ça c'est une belle invitation à venir se débordiner en Brionnais-Sud-Bourgogne. Le premier spectacle de ce festival Saperlipoète, ce sera le jeudi 7 mai à 19h à l'église de Saint-Germain-en-Brionnais avec un concert dessiné, je ne vous en dis pas plus, il faut être curieux. Donc n'hésitez pas à venir pousser les portes de ces 15 spectacles, il y en a 15 du 7 mai au 17 mai. On ne l'a pas dit mais ils sont tous gratuits. Donc ça, c'est aussi quelque chose de très important. Vous pourrez trouver le programme complet sur le site de l'Office de tourisme Sud-Brionnais. Puis vous verrez des pliants qui sont un peu flashy, un peu jaunes, un petit peu partout, avec un joli coquelicot en première page. Donc voilà, si vous le voyez, prenez-le et consultez-le. Et surtout, voilà, ne loupez pas cette 11e édition de Saperlipoète. Est-ce qu'on finirait pas avec un peu de poésie? Est-ce que vous avez en tête un petit texte, un petit extrait, quelque chose, ou même un auteur, une citation? Non,
2: jamais. Je n'ai rien en réserve, je suis désolé. Non, jamais.
1: Bon, bah tant pis, on viendra voir les spectacles. Alors, Camille, peut-être?
3: Bah non, c'est dur, on n'est pas là pour être les artistes. Les artistes, on leur laisse la place et la poésie. Et je pense que c'est eux qu'il faut venir voir. Après, je voulais juste ajouter, il y a quand même quelques nouveautés cette année. On n'avait jamais reçu, et ça fera plaisir à mon vice-président, de spectacles de marionnettes. Et on a 2 spectacles de marionnettes, et c'est des marionnettes, c'est des spectacles, c'est pas pour enfants, hein, c'est vraiment de la marionnette, et c'est une discipline artistique qu'on n'avait jamais reçue sur Saperlipoète. Et je pense que voilà, c'est aussi ça le charme de Saperli, c'est de découvrir des formes diverses de spectacles. Et voilà, voilà en tout cas une partie des nouveautés, parce que

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Bonjour, bonjour, bienvenue dans le Croc Ciné. Nous sommes mardi 5 mai et voici les films à l'affiche dans vos salles aujourd'hui. Au cinéma Léal de Charlieu, à 18h, Pour le meilleur et La petite graine. À 20h30, Michael est juste une illusion. Au cinéma Le Tivoli de Charolles, à 20h30, Juste une illusion et L'enfant du désert. Et voilà, c'est tout pour aujourd'hui. À très vite pour un prochain Croc Ciné. Ciao, ciao.

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0: 19h sur Radio Cactus, bienvenue si vous nous rejoignez. Et voici tout de suite le journal international de RFI. 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
1: Vous êtes bien à l'écoute de RFI, les 17h à Paris, 15h en temps universel et 19h à Yerevan. Le journal vous est présenté par Simon Marseille. Bonjour Simon.
2: Bonjour Caroline et bonjour à tous. À la une de ce journal, le cessez-le-feu entre l'Iran et les États-Unis plus que jamais fragilisé. Abu Dhabi assure avoir intercepté des missiles et des drones iraniens. Et les États-Unis menacent de recourir à une force écrasante si Téhéran s'en prend à des bateaux commerciaux dans le détroit d'Ormuz. Toujours aucune destination pour faire accoster le navire suspecté d'être un foyer d'antivirus. Les 149 passagers sont confinés, respectent des mesures d'isolement strictes dans leurs bateaux de croisière. Paris et Yerevan signent un accord pour renforcer leurs liens en marge du sommet entre l'Arménie et l'Union européenne. Enfin, y aura-t-il vraiment une pause dans les combats en Ukraine ces prochains jours? C'est une promesse de Moscou et Kiev n'a reçu aucun appel officiel à ce stade. Mais d'abord, l'Europe est le partenaire le plus naturel de l'Arménie. Voilà les mots d'Emmanuel Macron en marge du sommet à Yerevan qui réunit les dirigeants européens et ceux de cette ex-république soviétique, alliée traditionnelle de Moscou. Le président français s'est également rendu devant le mémorial dédié aux victimes du génocide arménien qui a fait au moins 1 200 000 morts il y a un siècle. Valérie Gaz, vous avez suivi pour RFI cette cérémonie.
3: Un moment d'émotion sous un soleil de plomb. Emmanuel Macron est arrivé au mémorial sur les hauteur d'Erevan, aux côtés du président Ratchatourian, au son de l'orchestre de l'état-major général de l'armée. Les deux présidents se sont recueillis devant la flamme du mémorial. Des œillets blancs étaient déposés en hommage aux victimes du génocide arménien. Et puis Emmanuel Macron a rempli le livre d'or, mémoire et tombeau face à l'imprescriptible pour que résonne chaque nom et pour que l'oubli s'éloigne, a écrit le président. En 2018, déjà Emmanuel Macron était venu au mémorial et la France commémore chaque année le génocide arménien le 24 avril. Après un dîner d'État très convivial et détendu hier soir, au cours duquel Emmanuel Macron a même poussé la chansonnette en fin de soirée en interprétant La Bohème, un titre du plus arménien des Français, Charles Aznavour, accompagné à la batterie par le Premier ministre Pachinian. La visite prend une tournure mémorielle et politique avec la signature d'un accord de partenariat stratégique. Valérie Gass, Erevan, RFI.
2: Ils sont toujours confinés à l'intérieur de leur bateau de croisière au large du Cap Vert. Les 149 passagers d'un navire suspectés d'être un foyer d'antivirus sont en quête d'un port où accoster. L'antivirus, c'est une maladie transmise par les rongeurs qui peut provoquer des symptômes respiratoires graves. 3 personnes sont mortes parmi les passagers. L'Organisation mondiale de la santé indique que 2 cas ont été confirmés au total et que 5 autres restent à confirmer. Des missiles et des drones iraniens ont été interceptés ce mardi par les Émirats arabes unis, annonce d'Abu Dhabi, alors qu'un de ses sites pétroliers a été touché la veille. Preuve encore que le cessez-le-feu ne tient qu'à un fil. Washington menace de frapper l'Iran avec une force écrasante s'il s'en prend aux bateaux commerciaux. Les États-Unis ont assuré avoir escorté 2 navires, information démentie par Téhéran. Difficile de savoir qui croire quant à la situation dans le détroit d'Ormuz et ce sac de nœuds informationnel. Eh bien, il profite à l'Iran, d'après Rachid Chaker, chercheur à l'Université catholique de Lille.
4: Il est vrai qu'il est assez difficile de croire les acteurs, puisqu'on est avant tout dans une guerre dans l'information. Par exemple, on se souvient que les Iraniens, il y avait quelques semaines, ils avaient annoncé qu'ils avaient réussi à toucher le porte-avions américain qui était positionné dans le Golfe. Les Américains ont démenti. Et quelques semaines après, on a appris qu'effectivement, un porte-avions américain endommagé avait été réparé à Chypre. En tout cas, avait dû accoster à Chypre. Donc en fait, des deux côtés, il y a une guerre de l'information. Mais ce qui est normal, et notamment du côté iranien, car les Iraniens ont bien compris que dans le Golfe, c'est une guerre psychologique. Autrement dit, on s'adresse à des acteurs privés, les armateurs, ceux qui transportent des biens commerciaux, ceux qui transportent des hydrocarbures, et que le simple fait de brandir de menaces ou d'annoncer qu'on a touché un navire américain, que ce soit vrai ou non, suffit à produire un effet psychologique qui, de fait, bloque le détroit d'Ormuz. Donc, en fait, c'est surtout les Iraniens qui ont intérêt à avancer cette propagande, qu'elle soit vraie ou non, parce qu'ils savent que, justement, que ce soit vrai ou non, l'effet psychologique sera là.
2: Et le chercheur Rachid Chaker au micro d'Oriane Verdier. En Iran, justement, elle est entre la vie et la mort, selon son avocate. L'iranienne prix Nobel de la paix Narges Mohammadi est détenue dans le pays depuis 5 mois. Elle a été hospitalisée en urgence le week-end dernier. La militante de 54 ans a été transférée début mai d'une prison du nord du pays à un hôpital de la région à la suite d'une dramatique détérioration de son état de santé. La trêve sera-t-elle respectée en Ukraine? Quelques jours après s'être engagé à faire taire les armes les 8 et 9 mai prochains, Moscou a frappé 2 régions ukrainiennes faisant au moins 5 morts. Un cynisme absolu, dénonce le président ukrainien. Emmanuel Chazkiev s'est également engagé à respecter un cessez-le-feu dès demain mercredi, mais reste évidemment sur ses gardes.
5: Volodymyr Zelensky a indiqué n'avoir toujours pas reçu d'appel officiel de la part de Moscou précisant les modalités du cessez-le-feu annoncé publiquement par les autorités russes. Mais le président ukrainien avance l'idée d'un cessez-le-feu qui commencerait en amont dans la nuit du 5 au 6 mai. Ceci afin de voir, dit-il, si la Russie a véritablement l'intention d'effectuer une pause dans les combats indépendamment de toute date symbolique. Ces déclarations interviennent alors que, selon Kiev, Moscou a violé des milliers de fois le bref cessez-le-feu unilatéralement décrété par Vladimir Poutine pendant le week-end de Pâques et que la Russie s'apprête à célébrer un 9 mai beaucoup plus sobre que les années précédentes, sans défilé de chars et avec des effectifs réduits. Sur le terrain, les troupes russes sont pour la première fois depuis août 2024 et la contre-offensive ukrainienne dans la région de Koursk perdue du terrain, plus de 110 km² pour le seul mois d'avril, un mois meurtrier pour Moscou qui, toujours selon Kiev, a perdu plus de 35 000 soldats tués ou blessés sur la ligne de front. Emmanuel Chaz, Kharkiv, RFI.
2: Et le président ukrainien qui propose à Bahreïn un accord sur les drones, Volodymyr Zelensky fait valoir son expertise dans le domaine à l'heure où la situation au Moyen-Orient reste aussi incertaine. Le gouvernement roumain pro-européen renversé. Les députés ont voté une motion de censure déposée par les sociaux-démocrates et l'extrême droite. Les membres de l'exécutif rendront donc les clés de leur ministère 10 mois seulement après les avoir reçus. Il y a un peu moins de 2 semaines, le gouvernement de coalition s'est retrouvé minoritaire après que le Parti social-démocrate a claqué la porte de cette alliance. $1,500,000, c'est le montant de l'amende qu'Elon Musk propose de payer auprès de l'autorité des marchés en espérant l'abandon des poursuites à son encontre. Le milliardaire américain avait signalé en retard sa montée au capital du réseau social Twitter, devenu depuis X. En France maintenant, il est accusé d'harcèlement et d'agression sexuelle sur 9 jeunes filles. Un animateur de 47 ans du périscolaire à Paris est entendu par la justice à huis clos ce mardi. Le périscolaire, ce sont les activités à l'école en dehors du temps éducatif. Et si on vous en parle, c'est parce que ce n'est pas un cas isolé. 31 agents ont été suspendus dans les écoles de la capitale pour des suspicions de violences sexuelles. Aram Beng, ce premier procès pourrait donc être le début d'une longue série.
6: Jusqu'ici, les plaintes des parents étaient classées sans suite. Ce tout premier procès présente donc plusieurs enjeux pour les familles concernées et les associations de défense des enfants. Elisabeth Gutmann, cofondatrice des SOS périscolaires.
7: C'est à la fois très encourageant parce que la parole des enfants a été entendue et prise à sa juste valeur. Et ça, c'est très encourageant pour toutes les familles qui attendent. Et puis, il y a beaucoup de familles là, qui attendent de voir aussi l'issue de ce procès pour voir si ça donne lieu à une condamnation et quelle sera cette condamnation.
6: L'association SOS Périscolaire espère que ce premier procès aboutira à une condamnation à la hauteur du préjudice.
7: Nos attentes, donc, c'est que, bien sûr, il y a une condamnation de cet animateur, qu'il n'ait plus l'autorisation d'exercer avec des enfants, et puis que cela donne suite derrière à d'autres mises en examen, et également permettra à la justice de prendre conscience que la parole des enfants doit être entendue dans des délais tout à fait raisonnables. Le recueil de la parole de ces enfants par la justice doit être très court pour que les souvenirs soient vraiment intacts.
6: À Paris, 78 agents du périscolaire ont été suspendus depuis le début de l'année, dont 31 pour suspicion de violences sexuelles.
2: Aram Beng du service France d'RFI. Le journaliste français Christophe Glaise remet son destin entre les mains du président algérien. Notre confrère collaborateur de Sofout a été condamné à 7 ans de prison dans le pays. Il renonce à son pouvoir, à son pourvoi en cassation. Seule voie de sortie désormais, une éventuelle grâce du président Abdelmadjid Tebboune. C'est en tout cas ce qu'espère sa mère. Enfin, Antoine Griezmann a un match de se qualifier pour la finale de la Ligue des Champions avec son club de l'Atlético Madrid. Le club espagnol joue contre Arsenal sur la pelouse de l'Emirates Stadium à Londres. Coup d'envoi dans un peu moins de 4 heures. Tout est à refaire après le match nul 1-1 au match aller. Et demain, mercredi, c'est le Bayern Munich qui accueillera le Paris Saint-Germain. Le Paris Saint-Germain avec une petite longueur d'avance, un but de plus au match aller. Vous êtes bien sur RFI. Tout de suite, vous avez rendez-vous avec le Pont des Arts.
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1: Bonjour, exposition à Bourbon-Lancy intitulée « Moldavie, les Templiers » par Laurent Janin. Du 1er mai au 7 juin à l'espace Robert Cochet, entrée libre les lundis, vendredis, samedis, dimanches et jours fériés de 15h à 18h. Renseignements 03 85 89 23 23 ou bourbon-lancy.fr. L'ensemble Novavos et Mireille Bonnard-Perlin vous propose un concert intitulé Reverdi, le triomphe du printemps, chant et musique de la Renaissance. Dimanche 10 mai, en l'église d'Ygrande, à 17h, entrée 12 euros, gratuit pour les moins de 12 ans, placement libre. Spectacle de cirque dans le jardin de la fabrique du Nouveau Monde à Ygrande, samedi 23 mai, à 15h. L'école de cirque de Rouen présentera plusieurs numéros de cirque suivis du spectacle Théo de la compagnie, sauf cas particulier. Perché à plus de 9 mètres de haut, Théo, acrobate musicien, vous proposera un spectacle tout en hauteur, gratuit avec le soutien de la coopérative artistique des Microfolies. Les artisans embryonnais ainsi que leurs invités organisent leur exposition de métiers d'art de la Pentecôte 2026, du 23 au 25 mai, au domaine des Laurentines à Saint-Laurent-en-Brionnais. Présence de 23 artisans d'art et d'une animation argile le samedi, de 14h à 18h avec Sylvie Desverchères, ouvert à tous. 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
1: Bonjour, bienvenue sur le magazine d'actualité de Radio Cactus, actualité du Charolais Brionnais. Nous allons vous parler aujourd'hui de culture et de spectacle, et plus particulièrement de poésie. Bonjour Camille Mussillier, bonjour Jean-Claude Vassan.
2: Bonjour.
3: Bonjour.
1: Vous êtes respectivement responsable du service culture et tourisme et vice-président à la culture, tous les deux au sein de la communauté de communes Brionnais-Sud-Bourgogne. Et on se voit, j'ai envie de dire presque comme tous les ans, à la même époque, pour parler d'un événement bien installé maintenant, puisque c'est déjà la 11e édition, le festival Saperlipoète, qui porte bien son nom, qui tourne autour de la poésie sous toutes ses formes. On va rentrer dans quelques minutes dans le programme de cette nouvelle édition. Avant ça, j'ai envie de vous demander, qu'est-ce que vous retenez aujourd'hui de l'aventure Saperlipoète qui a commencé en 2015, si je ne me trompe pas. Alors, vous l'avez pas tous les deux connu depuis le début, mais il y a sans doute beaucoup de choses à dire déjà. Qu'est-ce qu'on peut dire aujourd'hui de Saperlipoète avant cette nouvelle édition ?
2: Bah écoutez, moi, ce que je peux dire, puisque j'étais à l'origine, en 2015, du premier Saperlipoète, c'est pas l'étonnement, mais en tout cas le plaisir de constater que Saperlipoète est toujours là après 11 ans. C'était pas véritablement... la foi que j'avais il y a maintenant 11 ans, c'est ça, si mon arithmétique est bonne. Alors j'en suis d'autant plus ravi que j'ai été absent des affaires, si je puis dire, la culture de la communauté de communes après la fusion, et que mon absence n'a pas empêché Saperlipoète de persévérer, grâce à, notamment, j'imagine, à Gaël qui a permis la poursuite de ce petit festival qui a grandi, qui s'est épanoui, qui s'est affirmé et qui rencontre aujourd'hui de plus en plus de spectateurs, grâce notamment évidemment à l'équipe culture autour de moi. J'ai la chance effectivement d'avoir autour de moi des gens imaginatifs, avec lesquels je crois qu'on a des affinités culturelles, mais peut-être pas que. Évidemment, je parle de Camille, je parle d'Antoinette et je parle d'autres personnes. Et puis je parle aussi, bien évidemment, des bénévoles qui aujourd'hui nous rejoignent. Grâce à cette équipe, Saperlipoète continue, prospère et s'adresse encore une fois avec un public de plus en plus nombreux et avec une variété de plus en plus grande des propositions. Voilà le bilan que je peux faire de ces 10 premières années avant d'entamer la 11e.
1: Camille, vous avez rejoint l'aventure en cours de route, si je puis dire. Quelle impression est-ce que vous avez eue en découvrant l'existence de ce festival ?
3: Eh bien, la première impression, c'était j'étais heureux de rejoindre ce festival, de me dire que voilà, il y avait quand même du spectacle qui venait au plus près des habitants. Et c'est vrai que cette philosophie qui est née dès le départ, c'est-à-dire d'emmener le spectacle vivant dans des villages où il n'y a pas forcément de lieu de théâtre, de danse, c'était en tout cas une particularité de ce territoire. Et je pense que tous les territoires n'ont pas cette chance-là. Donc voilà, c'était une belle, c'était bien de rejoindre ça. Et ensuite, le festival a évolué. Forcément, les gens qui y travaillent ou qui l'accompagnent mettent un peu de leurs pattes. Donc, je crois qu'on a essayé de garder la philosophie de base et on a essayé de grandir, mais pas dans le sens où on veut être le plus grand ou le plus gros, mais en essayant d'aller encore plus loin chaque année, chaque édition. Par exemple, on est beaucoup plus au fur et à mesure, on est sorti des salles des fêtes. On s'est dit quand même, le Brionnais, c'est quand même joli aussi l'extérieur, il y a aussi des jolies églises. Donc qu'est-ce qu'on fait ? On n'est pas obligé d'être dans une salle des fêtes, on va se mettre dans un pré,
1: dans un stade de foot ?
3: Dans un stade de foot, ça c'est une première, hein. J'étais pas là sur les 5 premières éditions, mais il me semble pas qu'on ait déjà fait ça. Voilà, on essaye de trouver des lieux différents et je pense que ça c'est une belle avancée. Et autre chose que je voulais un peu souligner sur maintenant ces nouvelles éditions, c'est que on a une équipe de bénévoles qui nous a rejoints, parce que c'était au départ des spectateurs qui ont trouvé l'ambiance sympa et puis qui nous ont dit est-ce qu'on peut vous apporter de l'aide. Et donc on a avancé et on est passé d'un bénévole une année à 10. Aujourd'hui on a une vingtaine. On est presque en refusé tellement on nous demande et que après il faut aussi accompagner et gérer tout ça. Mais c'est vraiment une ça crée une bulle justement pendant le mois de mai. Une bulle qui est tellement agréable et tellement chouette, en tout cas, de voir à la fois cette équipe, mais à la fois les spectateurs, à la fois les artistes qui sont heureux d'être dans ce festival qui est un peu à part, je pense.
1: Pour entrer dans les infos concrètes, donc Saperlipoète 11e édition, ça se passe du 7 au 17 mai. Ça commence le 7 mai à Saint-Germain-en-Brionnais. Et il y a un thème, alors j'ai cru comprendre tout à l'heure que vous aviez beaucoup envie d'en parler. Le thème cette année, c'est « Débeurdinons-nous ». Alors forcément, le premier spectacle est à Saint-Germain-en-Brionnais. On pense tout de suite au débeurdinoir, mais je crois que c'est un concept un petit peu plus large que cet objet curieux qu'on trouve d'ailleurs dans la bande dessinée que vous avez diffusé tout récemment. Débeurdinons-nous, qu'est-ce que ça veut dire dans le sens Saperlipoète ?
2: Alors, qu'est-ce que ça veut dire ? Je suis peut-être encore trop beurdin pour vous l'expliquer totalement, parce que je ne suis pas sûr de maîtriser totalement le concept, même si c'est une idée que j'ai lancée l'an dernier, je crois que c'était au mois de juillet ou au mois d'août, en écrivant à Camille, à Antoinette et à Sylvie, en disant j'aimerais bien qu'on travaille sur cet objet, voilà. Mais pas sur l'objet lui-même, même si l'objet est intéressant, bien évidemment, mais ce qu'il peut représenter en matière de symbole. Voilà, beurdin, ne sommes-nous pas tous un peu beurdin? Beurdin dans le sens où, pas idiot, pas véritablement idiot, simplement, on a chacun des vérités qui nous appartiennent, alors qu'il existe tellement d'autres vérités qu'il faut entendre. Voilà. Donc l'idée n'est pas d'apporter une vérité à des idiots, non. C'est de partager peut-être nos vérités, d'écouter les vérités des autres, et d'avoir la curiosité d'aller voir les autres, de les écouter, de les voir, de les regarder, de les interroger et d'échanger.
1: Je précise quand même pour ceux qui n'auraient pas la ref, le débeurdinoir, c'est un objet en pierre qui se trouve dans l'église de Saint-Germain-en-Brionnais. Et la légende raconte, il y a un creux, que si on plonge sa tête dans ce trou, eh bien on est débeurdiné, on n'est plus beurdin. Donc voilà, ça fait partie du patrimoine et du folklore local et vous avez joué un petit peu là-dessus cette année.
2: Totalement là-dessus. Alors avec un risque quand même, c'est qu'il se dit aussi que la 10e personne qui passe récupère toutes les beurdineries des 9 précédents.
1: Ça va, c'est la 11e édition.
2: C'est la 11e édition, on l'a échappé belle.
1: Ouf. Camille, comment est-ce que vous définiriez ce thème ? Qu'est-ce que ça évoque pour vous ?
3: C'est vrai que quand Jean-Claude a évoqué ce thème, c'est vrai que c'est quand même un élément patrimonial important pour notre territoire, et je crois qu'il n'y a que 2 débeurdinoirs en France. C'était comment on joue avec justement sa signification, plus que l'objet en lui-même. Finalement, c'était tellement facile pour la culture de se dire ça peut pas faire de mal, ça peut nous faire justement imaginer, voir ailleurs, et donc comment on pouvait justement devenir un peu moins beurdin en essayant de s'ouvrir, de se rencontrer, d'être ensemble grâce au spectacle vivant, en tout cas.
1: Grâce à la poésie même, j'ai envie de dire, puisque Saperlipoète. Alors si j'ai bien compté, c'est donc 13 dates, 15 spectacles, parce qu'il y a des dates où il y en a plusieurs. Il y a 13 communes, donc on voyage beaucoup. On voyage donc géographiquement, on essaye d'aller un petit peu sur les 4 coins du territoire et puis dans divers lieux dont vous nous avez parlé tout à l'heure. On a entendu parler d'un stade de foot. Je crois que ça se passe du côté de Chassigny-Soudun. Le 8 mai à 18h, il y aura une pièce de théâtre un peu footballistique à Chassigny. Il y a plein d'autres choses. Est-ce qu'on peut dresser un petit peu le portrait de... Alors, on ne va pas tout détailler. Il faut que les gens soient curieux, il faut qu'ils se débeurdinent, il faut qu'on vienne voir et qu'on assiste à tous ces spectacles. Moi, par exemple, j'avais envie de parler un petit peu du spectacle qui sera, enfin de la balade qui sera offerte par les collégiens de Chauffailles.
3: Eh bien, c'était vraiment très agréable puisque le collège Mermoz de Chauffailles nous a appelé après Saperlipoète l'année dernière en nous disant on aimerait bien faire monter un projet avec vous autour de la poésie. Et donc le projet s'est monté en lien avec d'abord l'équipe enseignante et puis après avec les élèves. Et donc toutes les classes du collège Mermoz ont, durant les 6 derniers mois, écrit des poèmes autour de leur ville. Ces poèmes ensuite, ils vont aller l'écrire au Blanc de Meudon dans les rues de Chauffailles. Donc il va y avoir des écritures, de la poésie partout dans les rues de Chauffailles. Et puis, ça perd les poètes. On a invité une des comédiennes, la comédienne qui va clôturer l'édition pour l'effet Barnum, qui est aussi metteur en scène. Elle est venue les accompagner justement un peu à mettre en voix cette balade, parce que l'idée, c'est vraiment que les jeunes puissent en tout cas compter leur ville sur ce volet. Donc c'était vraiment un très beau projet et c'est super chouette de dire que le collège maintenant vient nous sonner à notre porte en nous disant bah, on voudrait faire quelque chose avec vous.
1: Alors, Saperlipoète, c'est la poésie, c'est en musique, c'est en danse, c'est en théâtre. Il y a beaucoup, beaucoup de choses différentes. Je pourrais en citer encore beaucoup. La poésie, je crois que M. Vassant nous avait dit l'année dernière que c'était un petit peu une prise de risque. Comment est-ce qu'on fait pour annihiler un petit peu cette prise de risque et aller au-devant quand même du public avec la poésie?
2: Cette prise de risque, elle est réelle. Mais en même temps, pour essayer de la contrer, bah, il faut faire en sorte que la poésie ne soit pas présentée comme étant ou représentée comme étant élitiste, mais à la portée de tout le monde, simple, plaisante, quelquefois drôle. Ça peut l'être. En tout cas, on fait en sorte que ce soit abordable par tous les publics. Donc voilà, c'est de cette façon-là. Et puis, en la faisant résonner par le spectacle, par le spectacle vivant, par l'émotion, par la convivialité, par le fait d'être ensemble. Voilà, la poésie, c'est... Je ne sais pas si ça se définit. Moi, je n'ai pas de définition de la poésie. J'aime la lire, j'aime l'art. J'aime la lire, je ne l'apprends pas par cœur, ça n'a aucun intérêt. J'aime la redécouvrir. Et puis, elle est en nous, la poésie, non ?
1: Vous nous aviez donné l'année dernière une belle réponse, une belle définition de la poésie. J'ai envie de vous la poser à vous cette année, Camille. Qu'est-ce que vous mettez... Non, faites pas cette tête-là. Qu'est-ce que vous mettez derrière le mot poésie ? Qu'est-ce que ça vous évoque ?
3: En fait, je le limite pas forcément à ce que la première entrée, qui est le souvenir de l'école, du collège, et qui est pas forcément un bon souvenir pour tout le monde, où on nous forçait à apprendre des poèmes qu'on comprenait pas forcément. Là, l'idée de la poésie, c'est de voir où est le beau, où est le surprenant, où est le particulier. Et c'est vrai qu'on avait fait une édition autour de la danse et on s'était dit, bon, est-ce que les gens vont comprendre la poésie dans la danse? Et c'est vraiment de se dire, oui, dans le geste, dans le mouvement, on peut avoir de la poésie. Suivant ce qu'on... Alors c'est vrai que je pense à la beauté. Pas que ça, parce que ça peut être aussi une poésie beaucoup plus noire, beaucoup plus grave. Mais voilà, pour moi, c'est tout ce qui fait vibrer et toute l'émotion qu'on peut avoir, mais chacun différemment en tout cas. Je pense qu'on peut tous se retrouver, et comme en fait c'est pas une grosse prise de risque de venir à Saperlipoète. On sait qu'on a des gens qui viennent à toutes les dates, on retrouve un public qui pendant 10 jours nous accompagne sur toutes les dates, qui font le tour du secteur. Mais qu'est-ce qu'on risque de pas aimer? Mais c'est bien de pas aimer. Ça permet d'échanger, ça permet de comprendre, ça permet de se dire, voilà, moi j'ai pas aimé ce spectacle pour telle et telle raison, ou j'ai pas compris, ou j'ai compris ça, mais l'autre a compris autre chose. Et je pense que c'est ça, et la poésie, elle va après jusqu'à l'échange entre les spectateurs, avec les comédiens, les artistes en général. Et puis, je pense qu'on est... C'est à peu près ça pour moi, tout ce qui est poésie.
2: Ça ressemble un petit peu, avec plus de mots peut-être, à ce que j'ai dit l'année dernière. Je crois qu'on est, il me semble, j'ai la prétention de penser qu'on est relativement proche dans nos visions, c'est-à-dire des propositions culturelles, de la politique culturelle et de l'action culturelle.
1: Politique, vous avez dit le mot, vous aviez déjà bien insisté l'année dernière, c'est vrai qu'on est dans un choix politique de porter un tel festival, une telle initiative. D'ailleurs, on a dit que c'était aussi 13 communes, c'est pas forcément que La Clète et Chauffailles, les deux communes les plus importantes du territoire, c'est des petits villages dans lesquels il n'y a pas forcément le reste de l'année d'autres événements culturels ou autres, on peut le dire, hein, ça apporte aussi de la vie dans les villages. Ça, c'est un aspect important, j'imagine, de votre choix de proposer cette offre culturelle.
2: Oui, c'est dans la base, les bases que j'ai pu décrire, oulala, en 2014, lorsque j'ai commencé ce premier mandat de vice-président délégué à la culture. C'était une des priorités, c'est-à-dire que la culture, elle n'est pas réservée aux grandes collectivités, dans les grandes communes, elle doit être partout présente, et si les gens ne viennent pas à la culture doit aller vers les gens, tout simplement. C'est aussi simple que ça. Alors, on a encore beaucoup de progrès à faire, il y a encore un public qu'on ne touche pas, le boulot de ce mandat, j'espère qu'on va progresser dans cette direction, c'est de faire en sorte de toucher encore davantage de monde. Vraiment, on a aujourd'hui, des spectateurs fidèles, des gens qui nous suivent, comme l'a dit Camille, qui nous suivent de spectacle en spectacle, d'année en année. Voilà, l'idée maintenant, en tout cas le défi, c'est d'aller encore élargir ce cercle de personnes qui aujourd'hui sont un peu timides par rapport à la culture avec un grand C. La culture, certes avec un grand C, elle est avant tout populaire, elle doit être populaire.
1: Culture est populaire, elle doit l'être, et on peut quand même dire que vous êtes un territoire de culture depuis un an, parce que je crois que l'année dernière c'était l'occasion d'inaugurer cette nouvelle appellation. Comment il a vécu ce label depuis un an? Est-ce que ça vous a ouvert des débouchés? Est-ce que ça vous a encore plus motivé? Est-ce qu'il y a des choses qui ont changé?
3: C'est toujours une belle reconnaissance pour le travail effectué, mais aussi pour la dynamique locale, puisque c'était forcément lié à la politique culturelle de la collectivité, mais aussi de tout ce qui s'est, tout ce qui se monte sur le territoire. Après, ça a donné peut-être un petit éclairage supplémentaire, mais voilà, c'est plutôt très valorisant, et ça donne forcément envie de toujours aller plus loin et de se dire que si ce qu'on met en place est remarqué, autant qu'on essaye de continuer d'être, au moins pour le territoire, les habitants, voilà.
1: Et je souligne aussi que l'action culturelle de Brionnet-Sud-Bourgogne, c'est aussi une école de musique sur deux sites différents, si je ne me trompe. Et puis des bibliothèques, il y en a 10. Oui, donc c'est quand même un réseau aussi bien étoffé qui est très animé. Je crois qu'il se passe pas mal de choses aussi un peu toute l'année avec des bénévoles et des agents de la communauté de communes. Donc tout ça, ça fait beaucoup de monde. En plus de ce comité, on va dire, de programmation et d'organisation de Saperlipouët, vous avez créé une belle communauté culturelle sur votre territoire.
2: Écoutez, je l'espère. Vous avez raison de citer l'école de musique et le réseau de bibliothèques, parce que certes, Saperlipouët, une fois par an, fait ressortir l'action culturelle de la communauté de communes, mais n'oublions pas ce qui se passe au quotidien dans nos lieux de culture, que sont ces 10 bibliothèques, alors 2 médiathèques dans les centres principaux, mais aussi les 8 autres dans des communes plus à la population plus réduite. Et vous avez raison, c'est aussi un réseau de bénévoles qui sont là gratuitement, juste pour offrir du temps, de la disponibilité, de l'envie aux gens qui veulent bien leur rendre visite. Et ça, c'est à saluer très fort. Et je n'oublie pas, évidemment, de rappeler la progression que fait l'école de musique à travers son équipe pédagogique et ses élèves depuis quelques années. D'année en année, on progresse. Et là aussi, je pense que ce qu'ils nous ont proposé aujourd'hui, et vous le verrez le 7 juin prochain à La Clette, mérite qu'on s'y intéresse et qu'on vienne le découvrir.
1: Rendez-vous est pris. La culture, peut-être pour conclure, et je sais qu'on aura l'occasion d'en reparler bientôt à l'antenne, c'est aussi des projets au long cours. Je vois juste derrière vous afficher cette belle couverture de la bande dessinée Un été au cœur du Brionnais, qui vient de sortir, alors en exclusivité pour les visiteurs du Salon du Livre de La Clette, qui a eu lieu il y a quelques jours, et qui sera diffusée dans les prochains jours, cette bande dessinée qui est le fruit d'un travail collectif de 2 ans, je crois, en collaboration avec un scénariste et un illustrateur, pour restituer le folklore local, l'histoire locale, les anecdotes et tout ce que partagent les Brionnais. Voilà, donc c'est tout ça aussi la culture, c'est un peu le vivre ensemble.
2: Alors c'est le vivre ensemble, c'est les témoignages territoires, mais c'est aussi la volonté que les habitants des territoires, s'ils en ont envie, ne soient pas simplement des spectateurs, mais ils soient des acteurs de la politique culturelle de la communauté de communes, des acteurs et des auteurs. Ils en apportent la preuve avec cette BD qui a été le fruit, effectivement, comme vous l'avez dit, de 2 ans de travail sous la conduite de Camille qui en a eu aussi l'idée, accompagnée par Antoinette. Et je les salue tous les deux pour leur constance, leur implication et la qualité de cette action menée au cours de ces 2 années.
1: Bien, je pense que tout ça c'est une belle invitation à venir se débordiner en Brionnais Sud Bourgogne. Le premier spectacle de ce festival Saperlipoète, ce sera le jeudi 7 mai à 19h à l'église de Saint-Germain-en-Brionnais avec un concert dessiné, je ne vous en dis pas plus, il faut être curieux. Donc n'hésitez pas à venir pousser les portes de ces 15 spectacles, il y en a 15 du 7 mai au 17 mai. On ne l'a pas dit mais ils sont tous gratuits. Donc ça, c'est aussi quelque chose de très important. Vous pourrez trouver le programme complet sur le site de l'Office de tourisme Sud-Brionnais. Puis vous verrez des pliants qui sont un peu flashy, un peu jaunes, un petit peu partout, avec un joli coquelicot en première page. Donc voilà, si vous le voyez, prenez-le et consultez-le. Et surtout, voilà, ne loupez pas cette 11e édition de Saperlipoète. Est-ce qu'on finirait pas avec un peu de poésie? Est-ce que vous avez en tête un petit texte, un petit extrait, quelque chose, ou même un auteur, une citation? Non?
2: Jamais. Je n'ai rien en réserve, je suis désolé. Non, jamais.
1: Bon, bah tant pis, on viendra voir les spectacles. Alors, Camille, peut-être?
3: Bah non, c'est dur, on n'est pas là pour être les artistes. Les artistes, on leur laisse la place et la poésie. Et je pense que c'est eux qu'il faut venir voir. Après, je voulais juste ajouter, il y a quand même quelques nouveautés cette année. On n'avait jamais reçu, et ça fera plaisir à mon vice-président, de spectacles de marionnettes. Et on a 2 spectacles de marionnettes, et c'est des marionnettes, c'est des spectacles, c'est pas pour enfants, hein, c'est vraiment de la marionnette, et c'est une discipline artistique qu'on n'avait jamais reçue sur Saperlipoète. Et je pense que voilà, c'est aussi ça le charme de Saperli, c'est de découvrir des formes diverses de spectacles. Et voilà en tout cas une partie des nouveautés. Parce que... Mais en fait, faut venir voir et vous verrez. Vous verrez, vous ne serez pas déçus.
1: Rappelez-nous le thème juste pour finir.
3: Débordinons-nous.
1: Voilà qui est dit. Merci beaucoup à tous les deux. Rendez-vous le 7 mai à Saint-Germain et puis encore plus tard pour d'autres aventures parce que j'ai noté qu'il y avait d'autres dates au début de l'été. Merci beaucoup à tous les deux et à très bientôt.
2: Merci, à bientôt sur le festival, bien sûr.
3: Merci Charlotte, à bientôt.

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